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0: Vendredi 4 septembre 2026. Madame, Monsieur, bonjour. Merci de vous réveiller en notre compagnie. Bienvenue dans le grand direct de l'information. Vous n'avez pas pu suivre la première partie, ce n'est pas bien grave. Nous allons reconduire chez les rubriques de la première partie à 8h. Et vous aurez un entretien, nous serons avec Josias Maouyon Dossou. Il est responsable d'un centre de formation technique et professionnelle. Et bien avec lui, nous on va s'intéresser à la promotion de l'enseignement technique et de la formation professionnelle au Bénin. Comment accompagner le gouvernement dans la mise en œuvre de cette ambition? Et bien dans l'entretien qu'il a accordé à la rédaction, il a apporté des clarifications. Et vous aurez la page culture. Ce vendredi, Friedrich Kassa du CEFIMA s'intéresse aux préparatifs de la Gani édition 2026 à Parako, le sens que revêt cette fête et ce qui est prévu. Il sera en studio pour nous apporter toutes les précisions. Ne pas oublier le Zapin. Le Zapin, c'est la compilation des faits qui ont marqué l'actualité cette semaine qui s'achève. Nous allons vous proposer également la une en deuxième livraison parce que tout de suite, nous allons vous proposer la toute première livraison. Voilà, mesdames et messieurs, pour la charpente de cette édition que nous vous proposons.
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0: Le grand direct ce matin, c'est Geoffroy Toli qui assure les manipulations techniques. En direct, je suis Raoul Steve Gounoukon. Et comme je vous l'ai annoncé, nous allons ouvrir par la une des canards paru ce jeu parvenu à notre rédaction. On ouvre par le quotidien Maison Fraternité qui titre ce jour « Force et faiblesse des Amazones U20 ». Un collectif huilé, une arme offensive redoutable, mais vigilance. Tour d'horizon des adversaires du Bénin. Six regards sur une équipe féminine en quête d'exploit. Les détails sont à découvrir dans un dossier spécial que vous propose Fraternité. Autre titre à découvrir ce matin, croissance économique, investissement productif. Développement territorial, les as d'action de Romuald Wadaï, une perche tendue aux entreprises locales, écrit le journal. Rentrée scolaire 2026-2027, élèves, parents et vendeuses. À chacun son lot de préparatifs, détails à découvrir dans les colonnes de Fraternité. On poursuit avec un autre quotidien ce matin. On poursuit avec Bénin Intelligent. Bénin Intelligent qui titre ce jour « Éducation, le gros plan social de la rentrée ». Les détails sont à découvrir dans les colonnes du journal. Autre titre à découvrir avec Bénin Intelligent, « Personnes handicapées, 5000 élèves exonérés des frais de scolarité ». Production sociale, 35 centres intégrés annoncés dans 26 communes. Nous allons poursuivre avec un autre quotidien après Bénin Intelligent. Que lis-je à la une du quotidien Libération? Conseil des ministres, le Bénin accélère sur les exportations et l'investissement. Douane béninoise, le laissez-passer des véhicules étrangers passe au numérique. La nouvelle procédure entre en vigueur le 15 septembre 2026. Enseignement supérieur, de nouvelles aides pour les filles et les handicapés. Bourse universitaire, les étudiants mieux soutenus. Autre titre à découvrir, transport universitaire, 33 bus neufs pour la rentrée. Que lis-je à la une du quotidien La Nouvelle? La Nouvelle, bien entendu, qui titre ce matin « Couronnement d'un parcours d'exception ». On parle bien entendu d'une personnalité morale. Autre titre à découvrir, grande cérémonie de... Pas grande cérémonie, non. Plutôt retrouvailles 2006 à Ouida, la famille Sacramento. En fait, nous allons poursuivre avec le quotidien Matin Libre. Matin Libre qui titre ce matin « Mutinerie au Niger et nouvelle accusation ». Cotonou, le cauchemar désigné de Niamey, c'est une interrogation. Regard d'une institution, le Sénat des procédures. Septième édition d'appui aux orphelins de militaires, la République tient sa promesse envers ses enfants. Bénin GDIZ, moteur de révolution industrielle, agriculture, développement de la filière cajou, le gouvernement et l'ACA se donnent la main. Que lis-je à la une du quotidien ? Le potentiel, fausse promesse de poste ministériel contre argent, Gilbert Daquet et Potokan, deux arrêtés pour escroquerie présumée. Coopération Bénin-Berd, Awaou Bako ouvre de nouvelles pistes de coopération pour les PME béninoises. Autre titre à découvrir, journée pédagogique de l'enseignement secondaire au Bénin dans les collèges. Clément Kouchadé entend les voix de ceux qui font l'école. Au conseil des prêtres du FA, les membres du bureau communal d'Abomey-Calavi installés, détails à découvrir dans les colonnes du potentiel. Le potentiel qui cède sa place au quotidien, le défi information. Le défi information qui titre ce jour, Dogbo, le maire d'Odi Mathurin, Ako et l'Adescude, planche sur la mobilisation des ressources. Rentrée scolaire 2026-2027, 30 milliards de francs CFA injectés pour renforcer les mesures sociales dans l'enseignement. Tournée de délégation nationale du CES, mission réussie pour le président Abdoulaye Biotiane dans le Koufo. Au commissariat à la prévention de la corruption, le salaire d'une stagiaire employée payée par réquisition. On poursuit avec le quotidien, le confrère de la matinée. À un moment aussi crucial de recrudescence des cardiopathies infantiles, la naissance de l'ANEPEC Bénin est une opportunité historique pour la nation, écrit le journal. 30 ans au service vital, jubilé de la 16e promotion des techniciens de laboratoire de l'ETLAM. Conseil des ministres du 2 septembre, le gouvernement Wadaï au chevet du peuple, écrit le journal. On poursuit avec le quotidien La Priorité. La Priorité titre ce jour, programme d'alimentation scolaire intégré pour la rentrée 2026-2027, un repas chaud quotidien pour environ 2 millions d'enfants. Autre titre à découvrir ce matin, productivité agricole au Bénin. Voici ce qu'ambitionne la gouvernance Wadaï. Nouveau visage pour dynamiser l'administration Wadaï, des postes stratégiques pour Sylvie de Chacus, Ghislain Ganjonon et Ernest Tindo. On poursuit, mesdames et messieurs, avec un autre titre ce matin, La Boussole. La Boussole titre ce matin, Septennat, Wadaï, le PAG 2026-2033, face aux attentes des Béninois. Personnes handicapées, le gouvernement renforce l'accompagnement. Autre titre à découvrir, réseau présumé lié à Cunette, à Parakou, 31 victimes libérées, 4 présumés responsables arrêtés. Les détails sont à découvrir dans la colonne du quotidien La Boussole. Que lis-je à la une du quotidien Le Matinal? Le Matinal titre ce jour, enseignement, personnes handicapées, électrification rurale, etc. Wadaï actionne de nouveaux chantiers sociaux. Mesdames et messieurs, nous allons nous en arrêter là pour cette une en toute première livraison. Vous aurez la deuxième livraison autour de 7 heures passées de 55 minutes. Nous allons, comme je l'ai annoncé, vous proposer maintenant le bulletin matinal de l'information. Je suis déjà avec Akilas Tako. Bonjour Akilas.
2: Raoul Steve Kounoukon, bonjour, bonjour à tous.
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2: Les prêtres de Fa, du Borgo et de l'Alibori disposent désormais d'un cadre pour mieux organiser la corporation. Un bureau départemental de 21 membres du Haut Conseil des prêtres de Fa vient d'être installé ce jeudi 3 septembre 2026 à Parako. Sa mission, coordonner les acteurs, encadrer la pratique et contribuer à préserver l'image de la divinité Fa auprès des populations. Une initiative saluée et favorablement accueilli par Sa Majesté Oru Douaro Baranon. Selon le président départemental du Haut Conseil des cultes vaudous du Borgo et de l'Alibori, l'un des défis majeurs à relever pour ce bureau est de lutter contre les usurpations du titre de prêtre de femme. Sa Majesté Oru Douaro Baranon.
3: Les impressions sont bonnes. Je suis très très fier du Borgo de l'Alibo, les gens étaient. Et franchement, un bureau qui s'est installé dans la paix, dans l'harmonie et dans la joie. Nous avons désormais un bureau qui gouverne les prêtres phares pour qu'il n'y ait plus de désordre dans le Borgo et l'Alibo. Le rôle qui est désigné à ce bureau, c'est un rôle très très grand. Parce qu'ils vont désormais contrôler tout ce qui est prêtres phares. Tous ceux qui utilisent vraiment le fa pour s'occuper de la population. Pas pour ceux qui prennent le fa pour en faire de n'importe quoi, pour escroquer, c'est-à-dire des menteurs, des usurpateurs du titre. Donc ils vont commencer par contrôler tous ceux-là et réunir au sein des communes, des arrondissements, sensibiliser tous ceux-là pour qu'on puisse aller de l'avant dans notre pratique culturelle qui est le vaudou, notre patrimoine mondial.
2: Des enjeux et défis dont le bureau installé dit avoir pris la mesure et auxquels il entend répondre avec responsabilité. Juste Danvoyon, alias Prince Voyon, président élu du Haut Conseil départemental des prêtres de Fa, du Borgo et de l'Alibori.
4: C'est une joie pour nous, en tant que Bokono, de présider ce bureau départemental du Borgo et de l'Alibori. Et nous promettons à tous ces Bokono, toute la population du Borgo et de l'Alibori, que nous allons assurer cette mission qui est la nôtre, qui est de diriger la sphère, qui est de diriger le creuset des Bokono du Borgo et de l'Alibori. Donc nous portons ce flambeau très haut, sous le signe de la douceur, de la fraîcheur et de la responsabilité. Il faudrait aménager ce domaine-là pour que désormais le phare reconnaisse encore plus sa valeur ajoutée et tout son sens en tant que patrimoine béninois. À l'endroit de la population, c'est de les apaiser et de leur dire qu'aujourd'hui, il y a le gouvernement qui a accompagné encore tout ce que nous faisons déjà discrètement, tout ce que les gens faisaient aussi avec hypocrisie. Aujourd'hui, il n'y a plus d'hypocrisie à montrer dans ce que nous faisons. Désormais, le Fa est mis à la lumière de tout le monde, de tous les Béninois et de tout le monde en entier.
2: Autre volet de l'actualité, un fait pour le moins inhabituel s'est produit le week-end dernier dans la commune de Bassila, plus précisément dans l'arrondissement de Penissoulou. Une dame aurait été violemment abattue par des habitants après avoir confié son téléphone portable à un technicien pour réparation. Selon les explications du chef de l'arrondissement, joint au téléphone par la rédaction, après que la dame ait récupéré son téléphone après réparation, le technicien réparateur aurait affirmé avoir constaté un dysfonctionnement au niveau de son appareil génital. Une déclaration qui aurait suscité la colère et l'incompréhension de certains habitants. La dame aurait été abattue à mort par la population. Alerté, le chef du village de la localité aurait conduit la victime dans un centre de santé pour recevoir les premiers soins. Mais malgré cette prise en charge, la victime a malheureusement succombé à ses blessures. Lundi dernier, Abdul Aziz Aboubakar, chef de l'arrondissement de Penissoulou, relate les faits.
5: Une dame aurait remis un téléphone à un réparateur pour faire un petit arrangement. Et quand elle était revenue pour reprendre le téléphone, le monsieur dit que après que la dame a repris son téléphone, son sexe ne s'est plus mis en érection. Et c'est comme ça qu'elle a été battue sérieusement à mort. Et le CV de la localité a récupéré finalement la dame. Elle a été donc envoyée au centre de santé de Penissoulou où elle a subi les premiers soins, mais la major de ce centre a souhaité qu'on la réfère à Bassila. C'est ainsi qu'elle a été référée à Bassila. Le lundi matin, elle est décédée. Et c'est comme ça que ça s'est passé. Donc, le commissaire est allé donc prendre celui qui a dit que son sexe a disparu. Il lui a posé des questions. Et elle a dit, vous voyez que quand la dame a pris son téléphone, son sexe ne s'est plus mis en érection. Le commissaire dit, mais est-ce que c'est quand on prend le téléphone chez vous, votre sexe se met en érection en même temps? Elle dit non.
2: Le chef de l'arrondissement de Penissolou appelle la population au calme et surtout à ne pas se faire justice elle-même. Il invite les citoyens à confier ce type de situation aux forces de l'ordre et de sécurité, seules habilitées à mener les investigations et à établir les responsabilités. L'autorité locale rappelle d'ailleurs qu'un cas similaire se serait déjà produit à la fin du mois d'août dernier. Face à la répétition de ces faits, elle exhorte les populations à privilégier les voie légale et à éviter tout acte de violence pouvant entraîner des conséquences irréversibles. Abdoul Aziz Aboubakar, SIA de Penissolou, est au micro de Raoul Steve Gounoukon.
5: La leçon aujourd'hui, lorsque vous soupçonnez quelqu'un, je crois qu'il ne faut pas se mettre à le battre. Il vaut mieux tout faire pour l'amener au commissariat. Les gens qui sont habilités pour faire le travail vont observer et prendre des décisions. Au lieu de tabasser les gens, au lieu de les livrer à la verdict populaire, il faut que nous puissions respecter les tests, les amener au commissariat et le commissariat va prendre des décisions qu'il faut. C'est ce que je peux dire. Je voudrais dire que avant le dimanche, il y avait aussi la même situation le 28 vendredi dans un autre village qu'on appelle Penela. Un jeune aurait constaté son sexe disparu parce qu'il est entré en contact avec un autre jeune du village. Alors, ils ont voulu aussi le livrer à la vindicte populaire et rapidement, le commissariat a été informé, moi aussi j'ai été informé, nous nous sommes rendus sur les lieux pour sensibiliser les populations et nous avons pu récupérer le garçon. Actuellement, le garçon aussi est au commissariat de Penissolou, qui sera présenté au procureur.
2: Bassila, on revient à Parakou à quelques jours de la rentrée scolaire au titre de l'année 2026-2027. Les établissements scolaires publics commencent déjà à mesurer les premiers effets de la généralisation de l'exonération des frais de contribution scolaire pour les filles de la 6e en terminale. Une mesure annoncée par le gouvernement pour alléger les charges des familles et favoriser le maintien des filles dans le système éducatif. Au collège d'enseignement général Hubert Maga de Parakou, le censeur évoque que les dossiers de transfert d'apprenants vers les établissements publics se multiplient ces derniers jours. Une situation qui, si elle se poursuit, pouvait entraîner une hausse importante des effectifs dans les salles de classe. Une conséquence qui appelle donc à une anticipation, notamment en matière de capacité d'accueil. Abdoulaye Bawaboni est le censeur du sujet Hubert Maga de Parakou.
6: Cette mesure d'exonérer les filles va créer un certain nombre de problèmes au niveau de nos établissements. Parce que les parents ont commencé déjà par faire même des transferts déjà. Nous avons déjà reçu un certain nombre de transferts. Et cela va créer des problèmes dès la rentrée. Parce que le problème, même si l'établissement a des bâtiments, ce qui va se poser comme problème, c'est le problème du mobilier scolaire, les tables et bancs. Selon les projections, si nous dépassons nos projections, ça veut dire qu'on aura des soucis de tables et bancs. Il y aura peut-être des élèves qui seront obligés de pétrir dans les salles, ou bien 4-3 sur la même table. Cette situation peut arriver parce que les gens ont commencé par vider à cause de la mesure de la gratuité des filles au niveau donc de l'enseignement secondaire. C'est vrai, c'est une réalité, mais c'est aussi une bonne chose puisque c'est pour pouvoir permettre aux filles de ne pas décrocher très tôt, d'arriver jusqu'au moins au bac et avoir leur baccalauréat pour pouvoir s'inscrire à l'université sans problème.
2: Malgré cette perspective, le collège d'enseignement général Hubert Maga de Parakou se veut rassurant sur les préparatifs de la nouvelle année scolaire. À en croire le censeur du collège, tout est fin prêt à ce jour pour la reprise effective des activités pédagogiques dès lundi prochain, date retenue pour la pré-rentrée. Par ailleurs, il invite les parents voulant inscrire leurs enfants en classe de 6e à entreprendre les démarches tôt afin d'éviter l'affluence et les éventuelles difficultés liées aux inscriptions de dernière minute. Abdoulaye Bawaboni, censeur du sujet Hubert Maga.
6: Oui, tout à fait prêt. Donc, les emplois de temps sont déjà élaborés. On attend, donc, à partir du lundi, on va afficher les listes des classes. Donc, on va afficher les emplois du temps. Les professeurs vont commencer par prendre leur emploi du temps. Et je crois que cette semaine-là sera consacrée aux préparatifs, les petits réglages qu'il faut pour pouvoir accueillir nos apprenants. Tout ça là, c'est déjà fait. Et on attend que le lundi pour pouvoir lancer la machine. Je voudrais profiter de votre canal pour demander aux parents d'élèves qui ont des nouveaux élèves de 6e de prendre toutes les dispositions pour que dès le lundi, ils commencent par inscrire leurs apprenants.
7: D'autres attendent le 14.
6: D'autres attendent, tu vas justement. Ils attendent le 14, non. C'est pourquoi on a instauré la pré-rentrée. C'est pour permettre de prendre ces dispositions-là et pour que dès le 14, les cours puissent commencer normalement, sans problème.
2: Lire, c'est apprendre, comprendre et s'ouvrir au monde à travers les livres, les œuvres littéraires. Le lecteur découvre de nouvelles réalités, culture, lire contribue à enrichir ses connaissances et son vocabulaire et également au développement de la réflexion, de l'esprit critique. Selon Narcisse Assogba, professeur de français, il est important pour les apprenants de lire plusieurs types d'ouvrages afin d'améliorer son niveau à l'écrit comme à l'oral. Il énumère quelques avantages de la lecture pour les apprenants.
8: La lecture occupe une place importante pour la formation des apprenants. En d'autres termes, je pourrais dire qu'elle facilite la bonne formation des apprenants. Parce que un apprenant qui s'adonne à la lecture, qui aime la lecture, qui prend la lecture comme un loisir, peut mieux s'exprimer à l'oral comme à l'écrit et peut développer un esprit critique, peut aussi corriger son vocabulaire, lire plusieurs type de contenu afin de plus se cultiver. Il y a des contenus qui abordent sur des questions de la santé, de la sensibilisation, de la romance, de l'humour. Et tout cela va leur permettre d'être au point, c'est-à-dire d'être des personnes bien chargées et bien pleine, parce que manque de lecture peut agir négativement sur le niveau.
2: Mais au-delà de lire les livres, les réseaux sociaux occupent une place importante dans le quotidien des apprenants. Ces réseaux sociaux sont devenus des moyens rapides pour s'informer et découvrir de nouveaux contenus. Et pour le professeur de français, les apprenants lisent autrement à l'aide du numérique. Avec les réseaux sociaux, ils ont accès à des publications, des vidéos courtes et des lectures en séquence, ce qui n'est pas le cas pour les livres qui sont néanmoins très longues. Assogba, professeur de français au micro de Gracia Guedo.
8: Les jeunes d'aujourd'hui lisent autrement. En fait, ils aiment plus les lectures numériques, les publications, les histoires, hein, les bandes dessinées sur les réseaux sociaux, etc. Ce qui fait que ils sont de plus en plus attirés par la lecture numérique que de s'asseoir et de prendre un roman, par exemple, ou un recueil de contes ou une nouvelle et commencer par le lire. Ils préfèrent plus le numérique parce que là, les histoires sont courtes, on peut scroller comme on veut. Les réseaux sociaux répondent plus aux exigences et aux attentes et aussi, je dirais, aux besoins immédiats des jeunes. Dans les réseaux sociaux, il est facile de découvrir de nouvelles choses, de nouvelles informations, tout juste en défilant l'écran du téléphone, contrairement aux romans qui demandent un peu plus du temps et de la patience.
2: Du chapitre éducation, on parle sécurité à présent. C'est une pratique qui saute de plus en plus à l'œil sur nos différents axes routiers. Certains usagers de la route installent des dispositifs au niveau des rétroviseurs de leurs engins afin d'y placer leur téléphone portable. En pleine circulation, certains se permettent de filmer, de réaliser des vidéos, des lives sur les réseaux sociaux ou encore de manipuler leur téléphone tout en conduisant. Une attitude qui n'est pas sans danger et que déplore les acteurs de la sécurité routière. Alain Tébécois est moniteur d'auto-école à Parako.
9: J'ai fait le constat sur des supports de téléphone qu'on met sur les guidons ou alors sur les tableaux de bord. Pourquoi faire? Bon, ça c'est encore une autre question. Mais tout semble croire que les gens filment avec ça, ils filment sur des routes, ils reçoivent des appels, ce qui n'est pas normal. Ils font des vidéos, tout ça, ce qui n'est pas normal. Parce qu'on ne peut pas filmer sans regarder le téléphone. On ne peut pas prendre un appel sans avoir l'attention sur ce qu'on est en train de dire ou ce qu'on entend. Et là, ça pose des problèmes. Parce que quand on est au volant, on doit avoir toute l'attention sur la route. Toute l'attention doit être dirigée sur la route pour détecter toutes sortes d'indices. Parce que en circulation, les situations changent à tout moment. Donc on doit être bien concentré pour pouvoir effectuer votre conduite en toute sécurité. Voilà que s'il y a déjà ce téléphone, ça veut dire que vous voulez faire deux choses à la fois déjà.
2: Cet acteur de la sécurité routière précise que l'usage du téléphone au volant ou au guidon détourne l'attention du conducteur et réduit sa capacité à réagir rapidement face aux éventuels obstacles ou situations imprévues sur la route. Par ailleurs, il rappelle également que le port des kits oreillettes pendant la conduite est interdit par le code de la route. Alain Tébékoa, moniteur d'auto-école à Parakou, invite les conducteurs de véhicules et d'engins à plus de responsabilité et de prudence sur les as routiers.
9: Les kits oreillettes, c'est interdit au volant. Faut pas dire non, comme j'ai des kits oreillettes là, bon, je peux décrocher mon... Non, c'est ce que tu vas entendre sur le téléphone là. Ce que tu vas entendre sur le téléphone là, c'est ça qui peut te déséquilibrer. Ce que tu es en train de dire là, c'est ça qui va captiver ton attention. C'est pourquoi on a dit, c'est interdit. Téléphone au volant, c'est carrément interdit. Que ce soit avec oreillette ou pas. Donc, support sur le téléphone, sur le guidon, sur le volant, non. Ce n'est pas autorisé. Tout ça, c'est l'incivisme. C'est l'incivisme. Le code interdit l'usage du téléphone au volant. C'est-à-dire carrément interdit. Donc, tout ce qu'ils le font, c'est de l'incivisme. Ils ne veulent pas se conformer et ils font à leur tête. Donc, c'est ça qui engendre beaucoup d'accidents aujourd'hui. Vous allez voir la recrudescence des accidents. C'est beaucoup aujourd'hui. Celui qui ne veut pas entendre raison, celui qui ne veut pas comprendre ce qu'on lui dit alors que c'est pour son bien, alors il faut le forcer à comprendre.
6: À travers quoi?
9: À travers les amendes, les punitions, un peu plus sévères.
2: Et voilà, c'est sur cette note de sécurité que nous mettons un thème à ce bulletin matinal. Mais le grand directeur poursuit avec vous, Raoul Steve Gounoko.
0: Merci à vous, Akilas Tako. 8h, passé de 27 minutes. On va marquer la pause avant de retrouver l'entretien du jour.
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0: Voilà, avec le grand direct de l'information, vous avez une longueur d'avance. À présent, l'entretien du jour dans la page entretien du grand direct de l'information de ce vendredi. On s'intéresse à la formation technique et professionnelle. Je l'annonçais en début d'émission, au Bénin, le gouvernement veut faire de ce secteur un véritable levier d'insertion et de développement, une ambition qui nécessite l'implication de tous les acteurs de la chaîne de formation sur le terrain. Quels sont justement les défis à relever et surtout, comment les centres de formation peuvent-ils accompagner efficacement cette dynamique ? Josias Maouyon-Dossou, responsable d'un centre de formation technique et professionnelle, est notre invité. Il répond aux questions de Ulrich Abalo.
10: Josias Maouyon-Dossou, bonjour.
11: Bonjour, monsieur le journaliste.
10: Le gouvernement béninois accorde aujourd'hui une place importante au développement de l'enseignement et de la formation technique et professionnelle. Quel regard portez-vous sur cette nouvelle orientation et sur les opportunités qu'elle offre aux jeunes?
11: Merci pour votre invitation. Depuis quelques années, le gouvernement béninois accorde beaucoup d'importance à l'enseignement technique et professionnel. Et je pense que c'est une bonne chose. Parce que sans une compétence réelle avérée, la jeunesse ne peut pas tourner dos aux problèmes liés au chômage et leurs conséquences. L'enseignement général, vous savez, il ne donne pas une compétence avérée pratique à nos élèves. Et c'est ça qui est la base du manque d'opportunités dans le pays. Et l'enseignement technique résout ce problème-là. Parce que le jeune, il finit avec un savoir-faire concret, puis une connaissance dans un domaine donné. Pour eux, ça offre beaucoup d'opportunités à la jeunesse.
10: Selon vous, que doivent faire les responsables d'établissements techniques et professionnels pour accompagner efficacement les réformes engagées par les autorités dans ce secteur?
11: Les responsables d'établissements doivent accompagner cette vision du chef de l'État, du gouvernement, et en sensibilisant les jeunes, les élèves qui sont en classe de 3e, sur l'importance de l'enseignement technique. Pour insister sur le fait que pour faire l'enseignement technique, il faut travailler en mathématiques et en physique. Et cette information leur manque beaucoup. Et les enfants pensent qu'il suffit juste d'avoir la moyenne globale, puis de passer en classe supérieure pour avoir et pour faire l'enseignement technique. Ou bien il suffit d'avoir le BPC. Non, l'enseignement technique, ce sont les maths et les physiques. Une fois dans nos établissements aussi, et nous les accompagnons des suivis personnalisés pour que leur séjour dans l'enseignement technique soit agréable et soit orienté vers la compétence, le savoir-faire avéré.
10: La formation technique doit répondre aux besoins réels du marché de l'emploi. Comment renforcer la collaboration entre les écoles techniques, les entreprises et les différents secteurs d'activité afin de mieux préparer les apprenants à leur insertion professionnelle?
11: Ce n'est pas aisé de trouver des stages aux enfants. Ce n'est pas aisé de trouver des entreprises qui veulent bien accueillir ces enfants-là ou partager avec eux le savoir-faire de leur structure. Alors, ces dernières années, c'est vrai que les structures comme l'ANPE nous accompagnent beaucoup pour l'insertion professionnelle et les stages professionnels des enfants. Donc, je dirais que de plus en plus, les entreprises acceptent prendre dans leur structure les apprenants pour les centres de stage. Et c'est très important. C'est très important. Ce n'est pas à la fin de leur formation que ces apprenants doivent maîtriser ce qui se passe dans les entreprises. Non, les deux vont de pair. La formation technique et professionnelle va de pair avec le monde professionnel. L'enfant doit avoir un pied à l'école et un pied dans l'entreprise. Je pense que c'est ce qui est recommandé.
10: Les enseignants et formateurs jouent un rôle central dans la qualité de la formation. Quels efforts doivent être consentis pour renforcer leurs compétences, notamment face aux évolutions technologiques et aux nouveaux métiers?
11: Et les enseignants jouent bien leur rôle en restant constamment dans l'apprentissage. Il faut apprendre pour transmettre le savoir aux apprenants. La technologie, comme vous venez de le dire, la technologie évolue. La technologie évolue à une grande vitesse. Et il faut faire une mise à jour régulière des informations qu'on a à sa disposition. Et les enseignants, malgré les moyens, ils s'efforcent à donner le meilleur d'eux-mêmes et à être à la pointe de la technologie, à la pointe des informations. Ils ne peuvent que faire ça dans la technique, sinon ils seront vite dépassés par l'évolution rapide de la technologie.
10: L'enseignement technique et professionnel souffre encore parfois d'une image moins valorisante que l'enseignement général. Que peuvent faire, selon vous, les écoles, les parents, les enseignants et les médias pour changer cette perception auprès des jeunes et de leurs familles?
11: Oui, c'est vrai, monsieur le journaliste, l'enseignement technique souffre d'une image moins valorisante auprès des élèves, des apprenants, des parents. Et dans certaines zones, si je le dis de manière générale, c'est que je fais l'option d'ignorer les efforts du gouvernement depuis plus de 10 ans. Ce n'est pas l'information qui manque, ce n'est pas les laissés écrits qui manquent, non. Mais vous voyez, l'enseignement technique et professionnel coûte cher, ça coûte cher. Ce n'est pas comme l'enseignement général, non. Si je laisse même la scolarité et je me concentre sur les fournitures scolaires, à part les cahiers, les livres, les instruments de dessin, par exemple, qui coûtent cher. Donc ce n'est pas comme l'enseignement général où il suffit de payer cahiers et autres là pour ou non. C'est au-delà de ça. Ça coûte cher. Il y a la scolarité qui est élevée. Il y a aussi les fournitures. Alors, ce qui coûte plus cher, et il faut faire comprendre cela aux parents, c'est de faire plusieurs années dans un système éducatif et de finir sans une compétence réelle, c'est-à-dire l'enseignement général. Le chômage coûte plus cher. La recherche est freinée durant des mois d'un emploi sans succès parce que votre formation n'est pas adaptée à l'économie. Ça coûte plus cher que l'enseignement technique. Je pense que c'est le message qu'il faut faire passer aux parents, aux apprenants, pour remédier aux problèmes que vous soulevez.
10: Pour terminer, monsieur Josias, quelle action prioritaire devrait être menée par l'ensemble des acteurs du système éducatif pour faire de l'enseignement technique et professionnel un véritable levier d'emploi, d'entrepreneuriat et de développement économique au Bénin?
11: Oui, pour faire de l'enseignement technique et professionnel un levier d'emploi et de développement, je pense que les gouvernants font déjà l'essentiel, c'est-à-dire la promotion de l'enseignement technique et aussi les privés, les établissements privés sur les parts du gouvernement. Maintenant, il faut aller au-delà de cela, la qualité. On a l'habitude de recevoir les enfants et qui ont le BPC, mais on remarque que d'année en année, le niveau en mathématiques et en physique baisse. Je pense qu'il faut mieux encadrer les enfants depuis la classe de 6e. Que ces enfants-là n'échouent pas une fois dans l'enseignement technique. En maths et physique, le niveau baisse d'année en année. Et c'est très grave pour le système technique et professionnel. Sans un bon niveau en mathématiques et en physique, vous aurez du mal à faire l'enseignement technique. Même si vous vous débrouillez et vous souhaitez poursuivre vos études au niveau supérieur, vous aurez du mal sans les maths et les sciences physiques. C'est très capital. Et on doit maintenant faire l'option de la qualité. Et l'autre chose aussi, il faut que la création d'emplois suive. Si la création d'emplois ne suit pas la formation de ces apprenants-là, ils auront l'impression que l'enseignement technique est la même chose que l'enseignement général. Parce qu'ils vont encore tomber dans le chômage. La création d'un emploi doit suivre et la culture de l'entrepreneuriat. C'est un secret de polichinelle. Nos pays africains sont encore très vieilles en matière d'entrepreneuriat. Il y a beaucoup d'opportunités, mais le système ne nous apprend pas à saisir ces opportunités-là. Non, c'est tout le problème. Et grâce à l'enseignement technique, il faut qu'on dote nos apprenants aussi d'une culture d'entrepreneuriat, d'une culture de risque, d'une culture d'investissement, et non seulement une culture de consommation, d'impression. Il faut qu'on aille au-delà.
10: Merci à vous, Josias Dosumaouyon.
11: Merci, monsieur le journaliste.
0: Voilà, vous venez de suivre Josias Maouyon Dossou, responsable d'un centre de formation technique et professionnelle. Avec lui, on s'intéressait à la promotion de l'enseignement technique et de la formation professionnelle au Bénin avec cette question.

0: Agani, édition 2026 à Parakou. Et c'est avec Friedrich Kassin, voilà, j'y arrive, du CEFIMA. Bonjour.
1: Bonjour, Raoul Steve Gounoko.
0: Alors, parlant de la Gani, qu'est-ce qui se fait autour de la Gani à Parakou?
1: Alors, après la Gani à Niki, qui a eu lieu du 25 au 27 août dernier, Parakou s'apprête à célébrer aussi sa Gani. Elle est prévue du 11 au 13 septembre prochain. La célébration de la Gani à Parakou est notamment portée par la Cour royale de Parakou et s'inscrit dans la valorisation de l'identité culturelle Batonou Ebo. Elle comprend la cérémonie à la Cour royale avec la présence du roi, des dignitaires, des têtes couronnées et des invités. Il y a des danses et prestations traditionnelles, notamment le teke, une danse festive de l'ère culturelle Batonou, également associée à l'identité culturelle Batonou Ebo. Elle comprend la cérémonie à la cour royale avec la présence du roi, des dignitaires, des têtes couronnées et des invités. Il y a des danses et prestations traditionnelles, notamment le teke, une danse festive de l'ère culturelle Batonou, également associée à l'identité culturelle Batonou Ebo. Elle comprend la cérémonie à la cour royale avec la présence du roi, des dignitaires, des têtes couronnées et des invités. Il y a des danses et prestations traditionnelles, notamment le teke, une danse festive de l'ère culturelle Batonou, également associée à...
2: Il va mettre de l'eau, près des tombes, il va prier, ainsi de suite. Et il y aura des gens qu'on va raser et seront, on va les nommer, en disant, en quelque sorte, ils vont changer de nom. Donc c'est une très grande joie. C'est une fête identitaire de tous les Yaris du Bénin et du Nigeria.
0: Et à l'occasion de la Gani édition 2026 à Parakou, le palais royal de Sinangourou fait peau neuve pour la circonstance.
1: Effectivement, Raoul, le palais royal de Parakou fait sa toilette pour accueillir cet événement cultuel et culturel avec des couches de peinture à la clôture de la façade principale du palais et l'érection d'un grand hangar. Car, comme je le disais plus haut, c'est un événement qui mobilise du monde. C'est une initiative des fils et filles de la cité des Koborou. C'est d'ailleurs pourquoi le président des Yari du Bénin appelle l'État à accompagner l'initiative pour son rayonnement. Tabé Boro.
2: L'appel que nous avions à lancer auprès des autorités, c'est de nous aider à avoir plus de hangars dans le palais royal de Sinangourou. Puisque ce qui a été fait ici, c'est sur fonds propres. Nous voulons leur aide, que ce soit le gouvernement, que ce soit les hommes de bonne volonté. Bon, tout le monde est de bonne volonté, mais que ce soit les hommes de bonne volonté qui puissent nous aider à innover vraiment le palais royal de Sinangourou.
0: Voilà, nous allons poursuivre avec... cette question, Parakou, faut-il le préciser, Parakou, faut-il le préciser, ne doit toutefois pas être présenté comme le lieu historique de la Gani impériale. Parakou joue un rôle de prolongement de la Gani.
1: Raoul, le cœur de la célébration reste Niki, où se déroule le parcours rituel du souverain et les principales cérémonies impériales. La Gani de Niki est décrite par le gouvernement comme une célébration culturelle et cultuelle séculaire de l'Empire Batonou. Parakou joue plutôt un rôle de relais culturel important avec sa propre célébration autour de la cour royale, ses activités culturelles, ses cavaliers et différentes initiatives qui profitent de la période de la Gani pour faire vivre la tradition.
0: Voilà, c'était la rubrique culturelle de ce vendredi. On s'est intéressé aux préparatifs de la Gani édition 2026 à Parakou. Prévu du 11 au 13 septembre prochain. On va poursuivre, mesdames et messieurs, ce grand direct avec le zapping que nous propose la rédaction. C'est la compilation des faits qui ont nourri l'actualité cette semaine qui s'achève. On suit et on revient juste après.
1: Dites-nous, selon vous, c'est quoi la rentrée gouvernementale?
3: Rentrée gouvernementale, selon moi, bon, on peut dire un ensemble est proposé par le gouvernement pour convaincre les jeunes individus, bon, femmes, filles, garçons, comme hommes, à participer pour mieux s'exprimer en français et pour l'éducation.
4: Selon moi, rentrée gouvernementale, c'est comme rentrer dans un gouvernement. Bon, et si on parle de gouvernement,

0: Ah là là, on parle de direction, de diriger quelque chose.
1: Si l'homme est assis et il regarde l'intervalle de 100 jours qu'on a vu le président Wada y a fait, celui qui réfléchit bien va comprendre que c'est on est un bon départ de notre pays. Parce que quand moi j'ai regardé, de façon que même le président a pris le pouvoir, et ils ont cherché à faire ami avec les autres pays à côté, c'est un truc qui était très très bon.
2: L'augmentation, dès la rentrée 2026-2027, du taux de couverture des écoles publiques en cantine scolaire, pour passer d'environ 1,4 million écoliers impactés au cours de l'année scolaire écoulée à 1,9 million d'écoliers.
3: Amon Souké Narcisse est instituteur, âgé de 41 ans. Il exerce dans l'école fréquentée par la victime, une mineure de 15 ans. Affecté à la classe de CM1, il lui arrivait, en l'absence de sa collègue du CM2, de garder également cette classe. C'est dans ce cadre qu'il fait la connaissance de la jeune fille. Il commence alors par lui faire des avances, puis des attouchements sexuels réguliers.
4: Les actes de vandalisme sont tels dans la ville que si nous devons prendre encore nos pauvres sous, les ressources propres pour réinvestir tel que c'est, pour que des individus malintentionnés viennent enlever les batteries, viennent découper les panneaux, viennent enlever tel équipement, on reviendra encore à zéro.
5: Il y a d'autres parents, ils viennent demander les prix et ils repartent. Ils nous promettent de revenir, mais on ne les voit pas. Quand ils viennent, d'autres disent que nos prix sont même abordables que d'autres endroits. Malheureusement, ils ne reviennent plus.
6: Bon, les prix sont très abordables, mais s'ils ne viennent pas vite, on sera obligé de remonter un peu le prix.
7: 100 jours du président Wadaï à la tête de l'État, je retiens que c'est 100 jours pour beaucoup d'actions visant le social. La question des soins de santé, la question de l'écolage, la gratuité des frais de scolarisation pour les filles durant tout le secondaire, la question des intrants, la question de l'agriculture, les séminaires qui sont en cours présentement pour revoir les plans communaux agricoles.
8: Les parents doivent se renseigner d'abord pour voir est-ce que cette école-là a une autorisation. Une autorisation de la création, quoi. Parce qu'il y a des écoles, on ne les autorise pas. Maintenant, par derrière, ils créent. Et là, c'est grave. Ça fait maintenant, lorsque cette école est autorisée, maintenant, est-ce que cette école a les limites, l'espace qu'il faut? Parce que d'autres, c'est comme des chambres à coucher.
9: Nous avons constaté qu'il y a des poteaux un peu partout. Moi, si le gars est né avant Maoyon Ouest, et puis tous ces quartiers-là sont électrifiés. Et nous, on nous a oubliés.
10: On dirait que notre quartier Ouansiroga a été oublié, complètement oublié. L'accessibilité de la voie, c'est difficile, c'est compliqué. Toutes les voies, surtout en saison pluvieuse, c'est déplorable. Surtout les maisons qui sont dans des pentes, ils sont inondés. Et ça fait un...
11: Quand je me déchausse, même si je suis dans chaussettes, je n'aime pas marcher pieds nus. Parce que quand les chaussettes sont sales, qu'on pénètre ça encore avec le pied dans ces chaussures-là, ça sent. Quand il y a un peu de chaleur, plusieurs y a de la saleté dedans, c'est tout. Sinon, quand on dit qu'il faut laver ses chaussures, surtout que nous sommes avec chaussures de sécurité, moi je lave pas.
12: Dans le mois d'août, là, que ma voiture était volée chez des gens, ils m'ont dit qu'ils vont louer la voiture. Je vais aller chercher les jumeaux à la Sanachu. Et moi, j'ai dit qu'on va prendre un pot avant d'aller. Comme c'est des jumeaux, je suis père des jumeaux. Là, ils ont profité par là, me droguer, prendre la voiture. Et je remercie Dieu, ils m'ont appelé. La commissaire m'a appelé qu'ils ont eu la voiture de venir voir. Et aujourd'hui, je suis là juste pour récupérer la voiture.
13: Par rapport à la rentrée de mes enfants, j'envisage au moins à 1 million de francs, parce que moi j'ai 7 enfants, 2 qui sont des universitaires, et je ne sais pas encore à quels sont ils seront livrés malgré leurs moyens, mais ils ne sont pas encore classés. J'attends une dernière vague.
14: Moi, j'ai donné le prénom traditionnel à tous mes enfants parce que chez nous, dans nos cultures, les prénoms traditionnels sont significatifs. On ne donne plus ça, on constate que les gens, parfois même, fabriquent les prénoms. On prend une partie du prénom de la maman et une partie du prénom du papa et puis on forme un prénom, on donne à l'enfant.
2: Il sera procédé à la réhabilitation de restaurants universitaires des campus de Dangbo, Lokosa et Parakou notamment, ainsi qu'à l'amélioration de leur mode de gestion, s'agissant du cadre de vie et de la santé. La réhabilitation de plusieurs logements sera engagée, de même que l'aménagement intérieur et l'éclairage sur les campus de façon progressive pour y améliorer les conditions de vie.

0: Voilà, mesdames et messieurs, c'était le zapping de la rédaction. Nous allons poursuivre maintenant avec la une en deuxième livraison. Je suis avec Gracia Bedo du CEFIMA. Bonjour.
1: Bonjour Raoul.
0: Et que disent les journaux ce matin?
1: On démarre par le quotidien Maison Fraternité qui titre à sa une. Croissance économique, investissement productif, développement territorial. Les axes d'action de Wadaï. Rentrée scolaire 2026-2027, élèves, parents et vendeuses à chacun son lot de préparatifs. Le potentiel. Fausse promesse de poste ministériel contre agent. Gilbert Dakè-Potokan arrêté pour escroquerie présumée. Coopération Bénin-BEDS à Waoubako ouvre de nouvelles pistes de coopération pour les PME béninoises. La Nation. Présidence du Conseil de paix et de sécurité de l'UA. Le Bénin face à de brûlants dossiers en septembre. Mobilisation des ressources intérieures. Les gains attendus de la formalisation de l'économie. Bénin intelligent. Éducation. Le gros plan social de la rentrée. Protection sociale. 33 centres intégrés annoncés dans 26 communes. La boussole. Septena Wadaï. Le PAG 2026-2033 face aux attentes des Béninois. Réseau présumé lié à CUNET à Parakou. 31 victimes libérées, 4 présumés responsables arrêtés. Matin libre, 7e édition d'appui aux orphelins de militaires. La République tient sa promesse envers ses enfants. Et pour terminer, le matinal. Enseignement, personnes handicapées, électrification rurale. Wadaï actionne de nouveaux chantiers sociaux.
0: Merci à vous, Gracia Bedo du CEFIMA. Mesdames et messieurs, c'était donc la une en deuxième livraison. Une qui vient d'ailleurs refermer cette partie que nous vous avons proposée, mesdames et messieurs, pour le grand direct de l'information où vous n'avez pas pu avoir la rubrique Point de vue et bien d'autres rubriques. Nous vous présentons déjà toutes nos excuses. Nous allons faire maintenant un tour au service commercial.
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0: Voilà, mesdames et messieurs, vous êtes toujours à l'écoute des programmes de Radio Fraternité émettant de Parakou. Il est 8h passé de 52 minutes. Dans quelques minutes, c'est-à-dire à partir de 8h55, vous pourrez suivre la revue des titres en langue nationale d'Indi. Ce sera avec Alpha Tanko. Mais avant, on va continuer un peu en musique.
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On s'est retrouvé à vendredi. Avant le week-end, on ne fait que danser. Et tous les matins, ça danse. Hein. Bonjour à tous et bonjour à tout le monde. Application parfaite. Tabataba. T'as douté quoi? La pleine forme, je l'espère bien sûr, chez tout le monde. Mondialement parlant, vous êtes les meilleurs auditeurs de la planète. Allez, 01 66 16 96 09 pour vos messages, dames et messieurs. Il faut le faire tout de suite et maintenant, parce que là, le grand réveil.

et bien danser si déjà vous avez commencé par bouger. Et ce n'est que le début. Et ça va transpirer véritablement, véritablement, pour tous ceux qui savent que tout le matin.

vendredi, oui, dames et messieurs, je vous annonce qu'on est relax, on se prend pas la tête, on fait la fête et si tout marche bien, on sera avec deux artistes en studio. Voilà!

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Et nous sommes en train de manger comme ça, les derniers jours de nos vacances 2026. Mais ça va rien, hein. On est toujours en joie, toujours.

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0: Et vendredi, c'est frais, oui, mais nous, on s'échauffe avec la bonne musique.
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0: Aujourd'hui c'est vendredi, on est trop relax, on se prend pas la tête, on fait la fête. À 9h c'est quand on ira à la pause.
1: Ça bouge pas.
0: Ah ouais, aujourd'hui c'est vendredi chargé, on a des artistes qui sont avec nous à 11h, je reçois Kina et le guerrier. Allez, vous avez toujours la possibilité, comme c'est vendredi, d'envoyer vos messages dédicaces, y'a pas de soucis.

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0: Et les bonnes vibrations sur ta radio. Mesdames et messieurs, merci d'être le câble connecté avec nous pas ici. C'est le retour après la première pause avec Sandra Glamour qui est confortablement installée. Bonjour Sandra.
1: Bonjour Doris.
0: On a pleine forme, hein.
1: Ça va, super.
0: Super. L'ambiance, ça a pu aller?
1: Ouais, ça
0: la
1: va.
0: La musique, c'est bon?
1: Aujourd'hui, c'est vendredi, hein.
0: C'est vendredi, hein. C'est avant le week-end, donc voilà, quoi. On est relax, on se
1: on
0: prend pas la tête.
1: On ne dit pas au chant.
0: On fait la fête. Tout à l'heure, on va reprendre avec ce communiqué de la Loterie Nationale du Bénin pour vous rapidement. Et nous allons enchaîner avec la rubrique Les Défis Improbables, n'est-ce pas Sandra?
1: Exactement.
0: Voilà, on va rappeler un peu de quoi il s'agit en fait quand on parle de défis improbables, pour ceux qui ne savent pas.
1: Voilà, pour ceux qui nous écoutent pour la première fois, quand on parle de défis improbables, ce sont des défis... voilà, comme le dit son nom, improbable, mais quand même, il y a des gens qui gagnent. Hein, il y a des gens qui gagnent et ça dépendra. Par exemple, on peut vous mettre au défi, vous dit peut-être si vous êtes élève, d'être dans la peau d'un enseignant.
0: Ou d'un directeur.
1: D'un directeur, pas, ou... être dans la peau du porte-parole du gouvernement.
0: Voilà.
1: Être dans la peau de,
0: d'un journaliste.
1: D'un artiste, ou fredonner une chanson.
0: Voilà.
1: Bon,
0: en,
1: voilà.
0: En tout cas, c'est
1: cas,
0: pour tout à l'heure.
1: Voilà.
0: Allez, j'enchaîne tout de suite avec ce communiqué qui nous vient de la Loterie Nationale du Bénin. La Loterie Nationale du Bénin vous donne les résultats du TSC Carté Quinté Plus du jeudi 3 septembre 2026. Arrivée de la course numéro 14, 01, 10, 03, 13. Tous partants. TSC, gain dans l'ordre, néant 0. Gain dans le désordre, néant 0.

quartier. Gain dans l'ordre, néant, zéro. Gain dans le désordre, néant, zéro. Quinté plus. Gain dans l'ordre, néant, zéro. Gain dans le désordre, 29 500 francs CFA, 36. Bonus, néant, zéro. Pari simple, pari couplé. 14 gagnants, 3 000 francs CFA, 1. 14 placés, 1 500 francs CFA, 1. 0-1 placé, néant, 0. 10 placé, néant, 0. 14 et 0-1 gagnant, 16 250 francs CFA, 2. 14, 0-1 placé, 6 000 francs CFA, 19. 14, 10 placé, 23 000 francs CFA, 5. 0-1, 10 placé, 23 000 francs CFA, 5. Masse partagée, 1 443 000 francs CFA. Montant du jackpot du vendredi 4 septembre 2026, 16 343 128 francs CFA. Montant de la tirelire du mardi 29 septembre 2026, 1 076 180 francs CFA. Cagnotte 4 plus 1. Ordre du samedi 5 septembre 2026, 2 260 598 francs CFA.

0: quand c'est l'heure de cette rubrique.
1: Évidemment.
0: Parce que c'est vraiment amusant et ça fait vraiment rire.
2: Et aujourd'hui, on va beaucoup rire.
0: Ah oui. Alors, il s'agit de quoi et comment, Sandra?
2: Il s'agit du défi improbable.
0: Voilà.
2: Et quand on dit défi improbable, on parle des défis. Quand on dit défi déjà,
0: vous avez déjà une idée.
2: Vous avez déjà une idée. Maintenant, quand on dit improbable, vous allez vous dire là, quand on dit improbable, c'est que c'est pas possible, mais c'est bien possible parce qu'il y en a qui gagnent.
0: Ouais.
2: Il suffira juste de vous mettre dans la peau d'un artiste, d'un journaliste, peut-être de votre maman,
0: voilà.
2: Jouer à un chauffeur de taxi-moto, par exemple. Donc, ce sont des défis.
0: Vous jouez un rôle auquel vous n'êtes pas habitué.
2: Pas habitué, voilà. Et ce sont des choses que vous connaissez, c'est pas des choses que vous ne connaissez pas, ce sont des choses simples, amusantes. En tout cas, le but, c'est d'abord de nous amuser. Et après, voilà, gagner aussi. Hein.
0: Ouais, c'est ça même. Parce qu'il y a toujours des gagnants. Hein.
2: Mm-hmm.
0: Il y a des gens qui, malgré tout, gagnent.
2: Oui, c'est ça.
0: Voilà. Là où d'autres disent que c'est difficile, que c'est impossible même, c'est possible pour d'autres.
2: C'est ça, c'est ça.
0: Super, donc on va commencer.
2: Aujourd'hui, on aura 30 défis. On n'aura pas 50 défis, on aura 30
0: donc,
2: défis.
0: Donc 30 numéros.
2: Oui, 30 numéros. Donc vous aurez à choisir entre 1 et 30.
0: Voilà.
2: Entre 1 et 30. Le standard est déjà ouvert. Hein.
0: 01 44 70 44 44 01 45 86 00 00. Vous avez entre 1 et 30 numéros à choisir. Vous choisissez votre numéro et on vous pose la question qui va avec ce numéro. C'est parti.

0: Vous avez la toute première personne, Sandra.
1: Bonjour. Auditeur en ligne, bonjour.
2: Bonjour.
1: Bonjour, monsieur. J'espère que vous allez bien.
2: Oui.
1: D'accord. À qui avons-nous l'honneur?
2: Papa de Moussa Sili, je suis déjà là.
1: Ok, monsieur Moussa Sili.
2: Oui.
1: Choisissez un numéro.
2: Je propose le numéro 1.
1: Numéro 1, waouh. Le premier auditeur.
0: Le premier auditeur.
1: Et le premier
0: le
1: défi.
0: Le premier numéro.
1: D'accord. Vous connaissez très bien Fally Ipupa, non?
2: Actuellement, c'est l'équipe
1: qui
2: fait le
1: titre. Je veux faire
2: un plus grand monde entier.
1: D'accord.
2: Il a au moins 99%.
1: Waouh. Donc, je suppose que c'est votre artiste préféré. Hein?
2: Voilà.
1: D'accord. Super. Donc, magnifique question pour vous alors. Imitez Fally Ipupa en souhaitant un joyeux anniversaire à quelqu'un.
2: Je salue tout l'agent de Radio Fatalité.
1: Non, vous allez chanter en chanson. En chanson.
0: Il faut imiter sa voix. Sa voix.
1: Voilà.
0: Il faut chanter comme Fally Ipupa.
1: Comme Fally Ipupa.
2: Ça serait difficile avec moi.
1: Oh là là, mais c'est votre artiste préféré.
2: Non, pour lui, c'est un don de Dieu.
1: Non, mais vous pouvez imiter.
2: Non, non, non, je ne sais pas, je ne sais pas.
1: Ok.
2: Il chante vraiment, vraiment parfait. Parfait.
1: D'accord, vous allez peut-être nous rappeler.
0: Ça ne peut pas aller. D'accord, on va revenir.
2: D'accord.
0: À tout à l'heure. Merci beaucoup. 01-44-70-44-44. Voilà qui a commencé déjà, hein. Bonjour.
2: Oui, bonjour.
1: Bonjour, monsieur. Vous allez bien?
2: Je vais très, très bien.
1: D'accord. À qui avons-nous l'honneur?
2: Mathias Nata de Tien.
1: Monsieur Mathias.
2: Oui.
1: Vous allez choisir un numéro. Le 1 n'est plus 9. Dedans. De 2 à 39.
2: 19.
1: 19.
2: Oui.
1: D'accord. Vous connaissez Serge Beno?
2: Très, très, très bien.
1: D'accord, super. Vous allez imiter la voix de Serge Beno en donnant une leçon de danse à un enfant.
2: Je vois que vous allez me dire de chanter comme Serge Beno.
1: Mais oui! Mais oui, c'est ça. Vous allez chanter comme Serge Beno.
2: Non, non, non.
0: Ah ouais.
1: Non, mais...
0: Il est parti en même temps. 01-45-86-00-00, 01-44-70-44-44. Numéro à composer pour être en direct. Vous êtes là? Oui, on a quelqu'un, Sandra.
1: Bonjour.
2: Bonjour, madame.
1: Comment vous allez?
2: Très bien.
1: D'accord. Présentez-vous, s'il vous plaît.
2: Moi, c'est Germain aussi.
1: Pardon?
2: C'est Germain aussi.
1: Je ne vous reçois pas très bien.
2: Germain aussi.
1: D'accord. Germain, c'est ça, hein?
2: Oui.
1: D'accord. Monsieur Germain.
2: Oui.
1: Choisissez un numéro entre 2 et 30.
2: Je choisis le numéro 3.
1: Le numéro 3.
2: Oui.
1: D'accord. Vous connaissez l'artiste Davido, non? D'accord. Vous allez imiter la voix de Davido en annonçant que vous venez de gagner au loto. Mais je pense que votre défi est quand même simple. Hein? Oui. Oh là là, d'accord. D'accord. Donc,
0: ça n'a pas marché.
1: Bon, est-ce que les défis sont du...
0: Non, indurables. Bonjour.
1: Allô? Oui, bonjour madame.
3: Oui, bonjour fraternité.
1: Oui, comment vous allez?
3: Bien.
1: D'accord. Présentez-vous s'il vous plaît.
3: Madame.
1: Madame Biao.
0: Les femmes ont la chance de l'emporter, hein, parce qu'elles ont les bonnes voix pour chanter.
1: C'est ça.
0: On va essayer, allez.
3: Oui?
1: Oui, choisissez un numéro.
0: Un numéro.
3: Madame. Je prends le numéro 5.
1: Le numéro 5.
0: Alviaton.
1: Est-ce que vous connaissez Wizkid?
0: Oh yeah!
3: Hein?
1: Wizkid, vous connaissez Wizkid?
3: Non,
0: pardon, il faut okay, lui faire ça. Il faut le
1: bon, ce qu'on va faire...
0: Il faut lui prendre Pélagie.
1: D'accord. Vous connaissez Pélagie la vibreuse, non?
3: Oui, je la
0: connais. Voilà.
1: D'accord. Vous allez imiter Pélagie. D'ailleurs, Pélagie chante l'amour. Et d'ailleurs, le défi, c'est imiter un artiste. C'était Wizkid, mais on l'a changé en Pélagie. En draguant quelqu'un sans sourire. Vous allez chanter comme Pélagie. En draguant quelqu'un. Comme si votre mari était devant vous.
3: Ah, d'accord.
1: Vous n'allez pas sourire.
3: Et
1: comme Pélagie.
3: On n'a pas la voix.
0: Maman. Doucement. Maman. Maman, ça ne vient pas. Elle est sec quand même, mais ça ne vient pas.
3: J'ai oublié beaucoup de ces chansons.
0: Hein. Bon, maman peut revenir pour choisir encore un autre numéro. On va voir.
3: D'accord.
0: Merci beaucoup. À tout à l'heure.
1: La voix est calée.
0: Allô.
2: Allô.
1: Oui, bonjour, monsieur.
2: Oui, je m'appelle.
1: Ça va, et vous?
2: Ça va bien.
1: D'accord. À qui avons-nous l'honneur?
2: Je n'ai pas de monsieur.
1: Pardon, on ne vous reçoit pas bien.
0: Parlez un peu plus fort, s'il vous plaît.
2: Je n'ai pas de monsieur, Maurice Gouron.
1: Vous avez entendu?
0: Monsieur?
2: Oru Bourro.
1: Oru Bourro.
2: Oui.
0: D'accord.
1: Monsieur Oru Bourro.
2: Oui.
1: Vous êtes là pour le défi, n'est-ce pas?
2: Là.
1: D'accord. Choisissez un numéro.
2: Entre quel numéro?
1: Pardon?
2: Quel numéro? Entre 2
1: et 30. Déjà pris. Le numéro 5 a été déjà pris. Choisissez un autre. 6.
2: Oui.
1: D'accord. Vous connaissez Suspect 95?
2: Suspect 95.
1: Oui. Vous ne le connaissez pas. D'accord. Vous connaissez...
0: Faut lui prendre Nicanor.
1: Nicanor, d'accord. Vous connaissez Nicanor, non?
2: Bon, il y a personne, je ne connais pas. Mais
0: il connaît, très
1: bon,
0: bien.
1: Bon, vous connaissez Kalamoulaye?
0: Voilà, Kalamoulaye.
1: D'accord, Kalamoulaye, voilà. Vous allez imiter la voix de Kalamoulaye en donnant un conseil à un célibataire.
0: Non, mais Kalamoulaye, c'est un artiste que tout le monde connaît.
1: Je sens même qu'il y a un peu de la voix de Kalamoulaye dans votre voix.
0: Il y en a.
1: Oui. Oui, vous allez chanter comme lui. En donnant un conseil à un célibataire.
0: Ah, ça c'est pas la voix de Kalamoulaye ça.
2: C'est la voix de Kalamoulaye.
0: Ça c'est la voix du grand papa de Kalamoulaye ça.
1: Merci beaucoup. Vous pouvez nous revenir.
0: À tout à l'heure, vous pouvez venir pour changer, prendre encore notre numéro. Merci beaucoup pour votre passage. Ça sonne sur le 45. Bonjour.
3: Bonjour, c'est Madame Biaou.
1: Pardon?
3: C'est Madame Biaou qui revient.
1: Ok, Madame Biaou.
3: Oui.
1: D'accord. On vous donne une seconde chance. Choisissez un autre numéro.
3: Oui, J'ai le numéro 8.
1: Le numéro 8.
3: 10.
1: 10.
3: Oui.
1: D'accord. Le nom d'artiste que je vois ici, là, là. Si je vous donne le nom, là, vous allez fuir. Bon, autant mieux. Autant mieux changer le nom de l'artiste. Donc, il se proposait une artiste.
0: Artiste, non, c'est Sessimé. Il y a plein d'artistes.
1: D'accord, Sessimé. Sessimé, là. Vous allez imiter Sessimé. En racontant une rupture amoureuse imaginaire. Je crois que Sessimé a déjà chanté un truc du genre. Vous allez imiter la voix de Sessimé en racontant une rupture amoureuse.
3: Une histoire amoureuse.
1: Une rupture, rupture.
0: Une rupture amoureuse.
1: Quand deux personnes se séparent là.
3: Hein?
1: Quand deux personnes se séparent.
3: Divorce.
0: Chanter divorce, chanter rupture amoureuse.
3: Ok.
1: Maman.
0: Attends, ça dit souvent.
1: Dites-moi, quelle chanson de Sessimé vous connaissez?
0: Voilà, une chanson de Sessimé.
3: Je connais, oui.
1: Et à chanter.
3: Oui.
0: Il faut chanter ça comme Sessimé, la voix de Sessimé. Une fois, une chanson de Sessimé que vous connaissez. Merci, maman. À tout à l'heure. Bonjour.
3: Bonjour.
1: Oui, bonjour, monsieur.
4: Oui, bonjour.
1: Comment vous allez?
4: Très bien.
1: D'accord. Je vous appelle comment?
4: Dans notre pas, Eric.
1: Monsieur Eric.
4: Oui, c'est lui qui est là.
1: D'accord. Choisissez un numéro.
4: Numéro 10.
1: 10, 10 vient d'être pris. Hein.
4: Ok, numéro 8.
1: 8. D'accord. Vous allez imiter la voix de Vano Baby.
0: Vano
1: Baby. Je vais demander à Don Wins. Attendez, je vais demander à Don Wins de proposer le titre sur lequel il va imiter Vano.
0: Tu mérites tout.
3: Quoi?
1: Vano Baby, tu mérites tout.
0: Le titre, tu mérites tout.
4: C'est un peu compliqué.
0: Bon, il faut chanter Do Bandi, mais. Do Bandi, là.
4: Comment la note là, ça peut pas aller.
1: C'est Adigo, Adigo là, vous voulez dire non?
0: C'est quoi tu veux chanter?
1: Je savais.
4: Non.
0: Tu voulais chanter quoi?
4: J'ai de la pino.
0: Faut chanter.
1: D'accord, Eya.
0: Eya.
4: Ok. 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
0: Ça là c'est Didi Lapino, hein. On a dit Vano Baby, grand frère.
4: Ok.
0: Vano et Midosi.
4: Ok, Vano et Midosi.
0: Vano Bamide.
4: Ok.
0: Attends, le TV assis.
4: Tu vas le revenir d'abord.
1: Oh là là.
0: Si tu vas revenir là, ce sera plus Vano, hein.
1: C'est ça.
0: Ah, ça sera Michael Jackson maintenant. On va prendre cet auditeur. Bonjour. Allô? Il est parti. Allô? Ça sonne.
1: Allô, bonjour.
5: Bonjour.
1: Comment vous allez? D'accord. On ne vous entend pas bien. Hein? Vous pouvez parler un peu plus fort?
5: Ok, bonjour.
1: D'accord. Comment vous allez? D'accord. À qui avons-nous l'honneur?
5: Victoire.
1: Victoire. D'accord. Victoire nous appelle depuis quel quartier?
5: Pérou Guerra.
1: D'accord. Choisissez un numéro.
5: Numéro 25.
1: D'accord. Vous allez imiter la voix de Zainab Habib sur Bolodjo. Bolodjo.
0: Le titre
1: chanson,
0: Bolodjo là, faut nous fredonner ça.
5: Oui,
1: Pardon, vous connaissez Zainab Habib, non?
3: Oui.
0: Elle a commencé par chanter déjà, même vous.
1: Vous connaissez la chanson?
3: Non.
1: D'accord. Quelle chanson de Zainab vous connaissez? Dame Victoire.
0: Vito. Vito. Allô, Victoire.
1: Non, mais c'est femme d'autrui, vous appelez Vito comme ça.
0: C'est ma femme.
1: Ah, super.
0: Vito. Faut chanter, non? Ah là là, ça ne veut pas. Donc, il faut revenir. Hein? Il faut revenir pour choisir notre numéro, c'est bon?
3: Ok, d'accord.
0: À tout à l'heure.
3: Bonjour.
1: Patricia, bonjour.
3: Comment vous allez?
1: Je vais bien, et toi?
3: Le papillon.
1: D'accord. Aujourd'hui, Patricia n'a pas le choix. Hein? Soit elle gagne, soit elle gagne.
3: Je vais essayer.
1: Mm-hmm. Yeah.
3: Ok, je vais le numéro 11.
1: Le numéro 11. Le numéro 11. Mm-hmm. Patricia va imiter Olu Akemi.
3: Oui.
1: Lolo Yen. Sur sa chanson Lolo Yen.
0: On y va.
3: Je connais pas ça. Je connais autre, mais.
1: Ok, quelle chanson de Olu Akemi?
3: Évolution.
1: Évolution. Oui. Allons-y.
0: Yeah.
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0: vos yeux. Bravo, bravo, bravo. Mais c'est ça on dit, c'est ça. Ce que vous pensez que c'est impossible, pour d'autres c'est possible. Félicitations.
3: Merci.
0: Ça n'a pas été facile, hein. Depuis deux semaines, nous bien. Pardon?
3: La voix tombe bien, ça
0: super. Félicitations.
1: On a notre première gagnante.
0: Voilà, la première gagnante. C'est ça, elle a réussi ou pas?
1: Mm-hmm,
0: elle a
1: c'est bien, ça.
0: Non,
1: quand vous dites je ne peux pas, rien n'est impossible. Essayez. Dans votre essai, vous pouvez gagner.
0: Elle a vraiment fait.
1: Donc, Patricia.
0: Elle mérite son cadeau.
1: Oui, c'est ça.
0: Félicitations.
1: Mm-hmm.
0: Bonjour.
3: Bonjour, je dis.
0: Pardon?
3: La victoire est avec vous.
1: D'accord, dame Victoire. Ou du moins, Dame Donwens.
0: Depuis quel quartier?
1: Kpeo Gera.
0: Ouais, c'est ma femme.
1: Mm-hmm, c'est ça. Dame Victoire.
3: Oui?
1: Vous choisissez un autre numéro.
3: 37.
1: Pardon? 37.
0: Non, ça,
1: non,
0: s'arrête,
1: non,
0: à...
1: ça s'arrête à 30 aujourd'hui.
3: 30 aujourd'hui.
1: Oui.
3: Non, je...
1: 26. Bon, ce qu'on va faire, Don Wins.
0: Oui.
1: Elle va imiter la voix d'une artiste. Et je vous donne le choix.
0: Bon. Victoire. On va te donner tout simplement de nous fredonner une chanson de Dossi. Dossi. Princesse Dossi. Vous ne connaissez pas Princesse Dossi?
1: Elle est quand même béninoise.
0: Hmm?
3: J'ai jamais entendu.

0: Oui, tu réfléchis encore, Vito.
1: Ah.
0: Ah.
1: Hey.
0: Faut chanter, non?
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0: Hey, jusqu'à même Sandra danse ici.
1: Non.
0: Jusqu'à Sandra danse
1: mais
0: ici.
1: Mais vous savez, c'est bizarre. Je pensais exactement à la même chanson.
0: Ah bon?
1: Mm-hmm.
0: Elle a réussi.
1: Maintenant, mm-hmm. Victoire, il faut continuer un peu.
0: Un peu. Tu es déjà arrivé.
1: C'est là maintenant que ça chauffe.
0: Voilà. Il faut chanter un peu en plus. Sinon, tu as déjà fait beaucoup. Mm-hmm. Hein. Tu es à 50%.
1: Tu vois que tout laisse, non?
0: Tout laisse. Ah, ça t'a laissé.
1: Voilà, ça t'a laissé.
0: Tout laisse. Et Asseline, on l'a parti là.
2: Ah.
0: Voilà, D. Bon, on va lui donner un petit bon de consolation.
1: Oui, on va lui donner un petit bon.
0: Victoire, comme toi, tu es ma femme là, je peux pas te laisser comme ça.
1: En tout cas, oh.
0: Sinon, j'aurai des comptes à rendre à ma belle-mère, quoi. Ok, dis-toi, un petit cadeau pour toi, c'est bon?
1: Restez jusqu'à la fin pour qu'on vous donne la date où vous viendrez
0: chercher le cadeau. Voilà, on a déjà deux. Hein.
1: Deux.
0: Merci. On a encore. Bonjour.
3: Hey, bonjour.
0: Vous allez bien?
3: Oui, c'est bien.
1: Normalement, vous avez deux chances, mais là, bon. Vous persévérez, il n'y a pas de souci. On va vous laisser.
0: Il faut laisser la chance aux autres, non?
1: Ou bien.
0: Non.
1: On va vous laisser. Oh là là, elle est partie.
0: Ah, bon. Elle est formidable alors. Elle est magnifique. Merci beaucoup, Tata. Bonjour.
4: Oui, bonjour, monsieur le journaliste.
1: Oui, comment vous allez?
4: Ça va.
1: Oh là là.
0: Merci beaucoup pour la gentillesse.
1: Oui, allô, bonjour.
4: Allô, bonjour.
1: Oui, bonjour, madame.
4: Bonjour, c'est vous.
1: Ça va, et vous?
4: C'est Judith Queen, depuis Kérou Guerra.
1: D'accord. Kérou Guerra a l'honneur aujourd'hui.
0: Vraiment.
1: D'accord. Madame, choisissez un numéro.
4: 18.
1: Ok. Vous allez imiter.
4: Oui.
1: Vous connaissez Moula de la Côte d'Ivoire?
4: Moula.
0: Paradis sur terre là.
1: Parce que c'est le paradis
0: sur terre. Ou le paradis sur terre. Avec moi, c'est le paradis.
1: Voilà. Vous allez l'imiter.
4: Savoir.
1: Oui,
0: savoir.
1: Savoir.
4: Ok.
0: On y va.
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1: Un bus, ça va rouler. 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Et à continuer.
0: Ah non, mais elle a réussi, hein.
4: C'est bon.
0: Faut continuer.
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0: Ouais.
1: C'était ça la suite.
0: Pas mal.
1: Mais elle a quand même, elle a fait.
0: Non, mais c'est vrai, le fait que les auditrices ont commencé par se réveiller là. Là, on les sent maintenant. Là. Super, félicitations.
4: C'est bon.
1: Le refrain, est-ce qu'on peut avoir le refrain?
0: Il faut chanter le refrain en plus de ça. Chante le refrain. Et on te donne le cadeau. Je veux casser
4: paradis,
0: le micro ici. Hein.
4: Si t'es, c'est le paradis. C'est bon.
1: Rappelez-moi votre prénom, s'il vous plaît.
4: Judith Kouni.

0: Judith
1: Judith
0: Kounouhen.
1: Kounira.
2: Ouais.
0: D'accord.
1: Troisième
0: Super. Troisième gagnante.
1: gagnante enregistrée pour aujourd'hui. Merci Judith. Allez, bonne journée. On va prendre les derniers un ou deux
0: mais
1: rapidement.
0: Les hommes, on a trois gagnantes.
1: Il n'y a que les femmes.
0: Ah non, mais.
1: Nous n'avons que les hommes. Allô?
2: Oui, allô?
1: Ah, attends.
0: Bonjour.
1: Bonjour.
2: Oui, bonjour.
1: C'est qui?
2: C'est Grâce.
0: Grâce.
1: Grâce. Depuis quel quartier?
2: Depuis Albarica.
0: Albarica.
1: On y va.
0: D'accord. Grâce, choisis un numéro.
2: Numéro 7.
0: Numéro 7. Très, très, très, très bon défi. Vous connaissez Yemi Alade? Vous connaissez Yemi Alade? Oh là là.
1: Allô?
0: Vous connaissez Yemi Alade?
2: Oui.
0: D'accord.
1: Et là?
0: Et là? Vous connaissez Johnny?
2: Oui.
1: Et là?
0: Elle a fait la version anglaise, la version française.
1: Allons-y, on y va.
0: À vous le choix, hein. Allez-y.
2: Johnny, Johnny, I do remember Johnny.
1: Hein?
0: Kendeu.
1: Oui, grâce.
2: Oui.
0: Comme le dirait Don West, un
1: rentiable. Un rentiable, rentiable. Allô, grâce. Bon, Djihambo, il faut me hanter. Un Djihantiable. Mais la voix, il me l'est vous. On va prendre une autre personne. Bonjour. Allô.
0: Oui,
1: ah,
0: bonjour.
1: Vraiment, on a que de belles voix. Oh, hey, tu entends ça?
0: Cette
1: oui,
0: voix-là, oui, même.
1: Ça, là,
0: là.
1: C'est. Ça, c'est
0: non,
1: voix.
0: Oui, non, je vous la confie.
1: Voilà,
0: je
1: ça,
0: vous
1: c'est
0: la
1: voix
0: confie.
1: Ordinateur, oui.
0: Non, oui, je vous la confie.
1: Oui, hey, allô?
0: La voix-là me dépasse.
1: Bonjour.
2: Bonjour.
1: Vous allez bien?
2: Oui.
1: T'es calé. Hé, bon, t'es calé. Hé, t'es calé, Jamy. On vous appelle comment? Ah, la voix est partie.
0: Tiens!
1: Mais c'est normal, ça c'est une voix chigan.
0: Voix comme ça là.
1: Ça doit pas, hey. Ça doit pas durer. On appelle ça voix étincelle. Mais si, elle a une très belle voix. Hein.
0: Franchement.
1: Si on lui confie un défi, c'est sûr qu'elle allait remporter. Bonjour.
2: Allô.
1: Elle, c'est
2: allô,
1: pas elle.
2: Bonjour.
1: Vous
0: oui,
1: allez bien?
0: Bonjour.
2: Ah ouais, c'est.
1: C'est.
2: D'accord.
0: C'est Judith.
1: Allez-y, rapidement.
0: Mais Judith a déjà gagné.
1: Oui, Judith a gagné, non? Pardon, faut laisser les autres
0: Judith,
1: gagner. Judith, c'est une seule fois. Asia.
2: D'accord.
1: Merci beaucoup. En fait. Allô?
2: Oui, allô?
1: Ça va?
2: Oui.
1: On vous appelle comment?
2: Idia Ikimilu.
0: Pardon?
2: Idia Ikimilu.
0: Ikimilu.
2: Oui.
0: Ok,
1: ah ouais.
0: Ikimilu.
1: D'accord.
0: Ikimilu, tu es élève, je suppose.
2: Il
1: est papa. Pressé, hein? Si on fait faire, n'est pas beaucoup. Faut comprendre.
0: D'accord. Ikimilu. Ikimilu.
2: Oui?
0: Il faut imiter Faniko.
1: Faniko. Le beau des beaux. Faut chanter le beau des beaux.
0: Voilà.
2: Le beau des beaux. Le beau des beaux.
1: Hein?
2: Le beau debout, le beau debout, le beau debout, le beau debout, le beau debout, le beau debout, le beau debout, le beau debout, le beau debout.
1: Non, non, ça c'est trop facile. Faut nous chanter un couplet. Ça là, tout le monde peut chanter ce que tu as chanté là. Il faut nous chanter un couplet.
2: C'est petit.
1: Ah, le beau, s'il te plaît, on veut te parler. N'écoute pas certaines personnes, c'est des affaires. Il dit côté à côté de l'argent, on est calé. Oh, mais si on est là, c'est que ta chérie nous a bien parlé. C'est pas ça, on te demande.
0: On fait quoi?
1: On lui donne un stylo.
0: D'accord.
1: On va dire merci à monsieur Nicolas Retorosu, le père.
0: Vraiment, ouais.
1: Merci pour sa générosité.
0: C'est ça.
1: Que Dieu le bénisse pour son amour et ce qu'il fait pour le grand. Sandra, vous allez prendre cet auditeur.
0: Bonjour.
3: Allô?
0: Oui, bonjour madame.
3: Bonjour.
0: Oui, ah, c'est la belle voix qui revient, c'est ça?
3: Oui.
0: D'accord. Présentez-vous, s'il vous plaît.
3: Moi, je m'appelle Vanessa.
0: Vanessa. Vanessa. Vanessa fait quoi dans la vie?
3: Je suis étudiante.
0: Étudiante. Étudiante. Vous étudiez quoi? Pardon?
3: Fazeg.
0: Oh là là. Donc, oui, Vanessa est de retour.
1: Et tu c'est elle qui avait la voix là.
0: Ah oui.
1: C'est elle?
0: Vanessa, mais comment?
1: Attends, non, c'est pas,
0: Vanessa.
1: C'est étoile filante.
0: Vanessa.
1: Ça, c'est étoile filante. Allô?
3: Oui, allô?
1: Ça va?
0: C'est Vanessa encore?
3: Bien.
1: À qui est honneur?
3: Je m'appelle Vanessa.
0: Oh, c'est elle qui revient.
1: Vanessa.
0: Ah.
1: Depuis quel quartier?
3: Au regret.
1: D'accord. Alors, on lui donne quel numéro? Quel numéro tu choisis, ma Vanessa?
0: Seigneur.
3: D'accord. Numéro
0: 8. Le numéro 8 avait déjà été choisi. Un autre.
1: Numéro
3: 11.
0: Numéro
1: 11 aussi.
0: 11,
1: hein.
0: 11 aussi a déjà été choisi. Hein.
3: Alors?
1: Va dans les 20, non? Il y a les 20 là. Les 20, 21, oui. 22, 23, 24, 25 là.
3: Ok, je vais prendre 24.
0: Numéro 24.
1: Vanessa fait quoi dans la vie?
0: Elle est étu.
1: Fazeg.
0: Étu
1: et. Étu à.
0: Vanessa connaît Blanche Bailly.
1: Ivoirienne.
0: Non, camerounaise. Blanche Bailly.
1: Oui, oui.
0: D'accord. Vous connaissez une chanson de Blanche Bailly, non?
3: Oui.
0: Et ya.
1: On va essayer.
0: Ça peut aller.
3: Je sais pas qu'est-ce que vous chantez.
0: D'accord. Donc, bon, je vous confie Vanessa.
1: Vanessa.
3: Oui.
1: Bon, ce qu'on va faire, vous allez faire l'effort de me fredonner une chanson de Patience Dabani. On vous connaît?
3: Je ne connais pas.
0: D'accord. Vous connaissez quelle chanson?
1: Bon, vous êtes d'où, Vanessa?
3: Je suis Abomey.
1: Abomey. Super. Bon, vous allez nous fredonner une chanson dans votre langue.
0: C'est gâté.
1: Une chanson dans votre langue d'Abomey, là. Zenli, Zenli, il faut nous fredonner du Zenli.
3: Je connais pas.
1: Oh Dieu, voilà. Bon, c'est pas grave, Vanessa, à vendredi prochain. Vous êtes déjà l'heure, mais on a dépassé le temps. Ça peut aller?
0: Elle dit non,
1: Elle veut pas partir. il faut chanter.
0: Et à Vanessa?
3: Il va chanter une chanson de Blanche Bailly.
1: De qui?
0: Blanche Bailly, là.
3: Oui.
1: Oh,
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0: Il m'a donné ça. Il m'a donné ça.
1: Vanessa.
0: Vanessa, oh.
1: Félicitations.
0: Vanessa, c'est l'homme. C'est femme.
1: Voilà.
0: D'accord.
1: Félicitations, Vanessa.
3: Merci.
1: Ça fait la quatrième, hein.
0: Ça fait la quatrième.
1: Vraiment.
0: Mais il n'y a pas d'homme.
1: Il n'y a rien que des femmes. Même je l'avais dit au début que ce défi-là, c'est rien que pour les femmes. C'est les femmes qui vont vraiment s'en sortir. Merci beaucoup, Vanessa. C'est déjà la fin, hein?
0: Voilà. Vous passerez le mercredi prochain.
1: Oui.
0: Pour les gagnantes, vous passerez le mercredi prochain à 11h. Après 11h, à 11h05. Mm-hmm. C'est pas possible. Vous venez en retard net, c'est plus possible.
1: C'est plus possible, mm-hmm. Oui.
0: 11h00. Voilà. Oui. Vous venez à la radio et vous aurez
1: cherchez
0: vos
1: votre
0: cadeaux.
1: Cadeau.
0: Voilà.
1: Merci beaucoup. C'était...
0: N'oubliez pas de garder vos pièces. Hein.
1: Oui.
0: Gardez vos pièces d'identité.
1: Voilà.
0: C'est très important.
1: Donc, c'était les défis improbables.
0: Mm-hmm.
1: Merci à tous ceux-là qui nous ont appelés par ici.
0: Voilà.
1: On va à la pause et on revient tout de suite. On reçoit Kina il y a 11h.
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0: de livrer quelques communiqués là rapidement. Ah, le temps de bien mettre le décor afin de commencer par lui poser les questions. On va rapidement y aller avec les communiqués. Il est déjà bien installé qu'il n'aille. 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Le gouvernement du 10-13 communique. 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Le gouvernement de la communauté remercie tous les auditeurs pour leur mobilisation et leur engagement citoyen. 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Kinaï, le guerrier, il est bien installé avec nous en studio. C'est lui que nous allons recevoir.
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0: Yeah, Kinaï, maman, opérationnel. Bonjour, bonjour, élément.
1: Bonjour, Wins, bonjour, fraternité.
0: Comment ça va?
1: Ça va très bien, ça va.
0: La pleine forme, hein?
1: Ouais, pas mal.
0: Alors, je suis avec Sandra, qui est là, en face de toi, qui va aussi te poser des questions.
1: Ok.
2: Bonjour, Kinaï.
1: Bonjour, Sandra.
2: J'espère que vous allez bien.
1: Oui, ça va.
2: Je vais d'abord demander à Kinaï. On se tutoie, on se vouvoie, pour que ça soit... Bon, en tout cas, on verra.
1: N'importe, vas-y seulement.
2: D'accord. Kinaï. Oui. Quand je dis Kinaï, ma man.
1: Ils te répondent, ma man, ça.
2: Super. Kinaï, dis-moi, pour ceux qui te découvrent aujourd'hui, qui est Kinaï?
1: Kinaï, c'est un artiste béninois de nationalité et qui a connu ses débuts au nord Bénin.
2: Oui.
1: Donc, en bref, Kinaï, c'est un jeune artiste béninois, origine du nord.
2: Oui, d'accord. Pourquoi avoir choisi Kinaï comme nom d'artiste? Quelle est l'histoire qui se cache derrière ce nom?
1: L'histoire derrière Kinaï.
2: Oui, voilà.
1: Bon. Et tout est parti, en fait, depuis le bas âge. Moi, j'aime les films et consorts, les dessins animés, les mangas et consorts.
2: Oui.
1: Donc, c'est un artiste et c'est un acteur.
2: Oui.
1: Et de films qui s'appelle Kinaï, en fait. Oui. C'est un très, très bon film qui m'a beaucoup séduit. Donc, c'est de là, moi, j'ai gardé Kinaï.
2: Ok. Comment tes premiers pas dans la musique se sont-ils faits?
1: Mes premiers pas?
2: Oui. Où je dirais, tu vas un peu nous raconter ton histoire dans la musique.
1: Mon histoire.
2: Oui.
1: Bon, si on va tout dire, on va pas quitter ici. Hein, parce que
2: bon,
1: c'est,
2: en bref,
1: Kinaï a commencé ses débuts. Les débuts de Kinaï, c'était au lycée Mathieu Bouquet. J'ai commencé à faire des prestations.
2: Oui.
1: D'abord, au début, d'abord, c'était, on va me dire, d'abord, c'était souvent dans les trucs là. Catholiques, chez les catholiques, quand ils font les kermesses et qu'on sort, ils organisaient des fêtes.
2: Oui.
1: Donc, déjà, depuis le quartier à la gare, je pressais déjà, je montais déjà sur des scènes.
2: Oui.
1: Ne serait-ce que faire deux ou trois mouvements.
2: Mm-hmm.
1: Après ça, j'ai eu mon CEP arrivé au lycée Mathieu Bouquet très vite. Il y avait des groupes de musique dans laquelle je me suis inscrit. Donc, c'est parti très vite. Sixième, cinquième, quatrième au lycée Mathieu Bouquet.
2: C'était en quelle année?
1: Bon, c'était en 2007.
2: En 2007,
1: oui.
2: Voilà.
1: C'était en classe de 6e, j'ai fait mon arrivée. Donc, c'est le lycée qui m'a donné tout ce que je sais faire aujourd'hui parce qu'on avait droit à des journées culturelles, on avait droit à des journées récréatives, on avait droit à beaucoup de choses culturelles qui marchaient très, très bien. Donc, j'ai commencé par des interprétations. J'ai interprété les sons en anglais, Akon, Eminem, Lil Wayne, un peu de tout. Après, j'ai fait mon premier son. En 2010.
2: Le premier son qui...
1: Le premier son, c'est La Trouille. Le titre, c'est La Trouille.
2: La Trouille.
1: Oui.
2: D'accord. Dans les débuts de Kinaï, je suppose qu'il y avait peut-être les parents... Est-ce que les parents étaient d'accord?
1: Bon, pas du tout. Pas du tout. Oui. Surtout le vieux était catégorique. Vous-même, vous savez. C'est les études avant tout. Or que moi, j'ai commencé très jeune.
2: Oui.
1: Les grands de la cité m'ont accueilli.
2: Oui.
1: J'ai commencé par faire des mouvements même avec des réseaux. J'ai essayé MTN, Move et qu'on sort dans le temps. Mais papa n'a pas voulu. Il n'a pas voulu. Lui, c'est le bac avant tout. Quoi.
2: Oui.
1: Donc, ça m'a un peu dérangé. Aujourd'hui, je suis fier, oui, j'ai eu le diplôme et tout. Mais bon, ça m'a un peu freiné, à vrai dire. Sinon, j'ai commencé très tôt.
2: Très tôt. D'accord. Au-delà de Kinaï, l'artiste, qui est l'homme que tu es dans la vie de tous les jours?
1: Kinaï, c'est ce mec qui aime les amis.
2: Mm-hmm.
1: Depuis tout petit, les gens peuvent en témoigner. Je marchais avec pas mal d'amis. Beaucoup marchaient toujours en groupe. Un peu, parce que j'ai l'art de réunir les gens. Quand je sens qu'il y a des divisions parmi mes proches, je faisais tout possible pour que ça aille. Et ça m'a aussi aidé très vite parce qu'au début, ils m'ont beaucoup soutenu. Vous voyez un peu, non? Donc, c'est un peu ça. Moi, j'aime côtoyer tout le monde. Je suis ouvert à n'importe qui.
2: Est-ce que ces amis-là sont toujours là jusqu'à présent?
1: D'autres ont voyagé. Ils sont plus en Avisson. Ils sont à l'extérieur. D'autres sont à Paracou. D'autres ne sont plus là aussi. Donc, c'est un peu ça.
2: Kinaï chante.
3: C'est lui quand le soir, c'est lui qui est là.
2: Kinaï chante quoi?
1: Kinaï chante et il rappe.
2: Il rappe.
1: Il rappe et il chante.
2: Il rappe et il chante. Oui. D'accord. Est-ce qu'on peut demander un petit freestyle à Kinaï?
1: Sans problème. Ok. 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
2: Wow.
0: Kinaï. Ah ben Kinaï actuellement, ben parle-nous un peu de ta carrière musicale. C'est vrai que Kinaï a un peu disparu. On n'a plus entendu parler de Kinaï. Ça fait un bail. Qu'est-ce qui s'est passé? Est-ce que c'est juste pour refaire les choses, remettre les pendules à l'heure, ou c'est un nouveau contrat qui est en train d'être signé? Parle-nous un peu de ton actualité musicale, Kinaï.
1: D'abord, j'ai signé dans une maison de production il y a quelques années qui était.
0: Ouais.
1: Et qui avait son succursale à Cotonou. Mm-hmm. Donc ça m'a fait déplacer.
0: Oui.
1: Donc ce déplacement m'a un peu déconnecté de mes fans du Nord.
0: Ouais. Mais
1: ça ne veut pas dire que Kinaï n'est plus en activité. Kinaï travaille toujours.
0: Il est toujours opérationnel.
1: Oui. Donc demain, on sera sur Cotonou pour le show de Celtis et consorts. Les prestations, ça passe toujours.
0: Oui.
1: Ça passe toujours.
0: Alors, l'actualité, c'est que Kinaï a un plan de sortie d'album EP. C'est quoi tes projets tout de suite à court terme?
1: Ouais, je vais lancer mon deuxième album. L'album Guerrier est déjà partout sur les sites de streaming console. Donc, je prépare le deuxième album que je vais bientôt lancer.
0: Ouais,
1: c'est ça.
0: Super. Alors, pour ceux-là qui nous suivent, qui sont actuellement câblés, connectés sur la fréquence, je rappelle que nous recevons en studio Kinaï, qui était signé par Mendas, n'est-ce
1: ouais,
0: pas?
1: Oui, avec Mendas Industries.
0: Oui. Et pour la suite, comment ça se passe? Raconte-nous un peu.
1: Non, d'abord, c'est avec un contrat.
0: Oui.
1: Vous savez, quand il s'agit d'un contrat, rien n'est... est précis.
0: Mm-hmm.
1: Tout est précis au fait. Donc j'avais un contrat de 4 ans avec eux.
0: Mm-hmm.
1: Donc on a bossé pendant les 4 ans.
0: Oui.
1: Mais après, j'ai pas voulu renouveler le contrat.
0: Ouais, d'accord.
1: Donc j'ai voulu me lancer encore.
0: Là, Kinaï évolue en solo, c'est ça?
1: Oui, actuellement, Kinaï en autoproduction.
0: Et parle-nous un peu de ton équipe, le staff qui bosse autour de toi.
1: Pardon?
0: Parle-nous un peu de ton staff, de ton équipe qui bosse avec toi actuellement.
1: Ouais. Actuellement. Mm-hmm. En fait, ça n'a jamais changé, c'est toujours des potes.
0: Ouais.
1: Ceux-là qui me trouvent des concerts, ceux qui me trouvent un peu de cachet un peu partout. C'est des potes, ça, c'est le plus important. Actuellement, l'équipe est composée de 5 personnes, comme d'habitude, à l'époque de Mendas Industries.
0: Mm-hmm.
1: J'ai appris des choses là-bas, donc je n'ai pas le choix, je dois appliquer.
0: Ouais.
1: Et ces membres, c'est des frères, c'est les gars avec qui j'ai grandi. On dit, quelqu'un qui ne connaît pas un produit ne peut pas bien vendre.
0: C'est vrai.
1: Vous comprenez? Donc, c'est ceux-là qui me connaissent plus.
0: Ouais. Actuellement, qui est ton manager?
1: Actuellement?
0: Oui.
1: Actuellement, le manager, c'est pas quelqu'un qui va... bientôt, je vais annoncer
0: ça. Il est discret, il veut rester discret, c'est ça?
1: Non, bientôt, je vais annoncer ça sur ma page.
0: Oui.
1: Console, je vais donner... Et son adresse, tout et tout, pour qu'on le contacte.
0: D'accord.
1: Ouais. Mais d'abord,
0: oui,
1: c'est un proche, c'est un frère avec qui j'ai grandi.
0: Oui.
2: Justement, Kinaï, raconte-nous un peu ton histoire avec ton manager.
1: Mon histoire avec mon manager. Mon manager, mon manager actuel. Hein.
0: Ton manager.
2: Oui, actuel, voilà.
1: Mon manager actuel, c'est ce mec, c'est ce mec qui me suivait tout le temps. On est tout le temps ensemble.
0: Ouais.
1: Et devant qui j'écrivais mes tests au début, hein, je vous parle de
0: depuis. Ton manager, on l'a reçu hier, hein, apparemment. Hein.
1: Oui, je suis au courant. En fait, c'est ce mec qui connaissait même mes sons que moi-même.
0: Ouais.
1: Ouais, je peux être là.
2: C'était un fan.
1: Oui, d'abord, c'est un fan. D'abord, c'est un ami.
0: Ouais.
1: Après l'amitié, c'est un fan. Vous voyez un peu, non?
0: Ouais.
1: Donc, j'ai pas le choix. Je traîne beaucoup avec lui. Il connaît mes sons, il connaît mes déplacements, il connaît beaucoup de choses sur moi. Vous voyez un peu, actuellement, il est dans les médias.
0: Ouais.
1: Il est dans les médias.
0: On l'appelle Uri Chabalo. Ouais. Applaudissez pour lui.
1: Ouais.
0: Applaudissez très fort pour lui.
1: Vraiment. Là, tu m'as eu.
0: Il a dévoilé.
1: Tu m'as eu. Donc, c'est ça. C'est avec mon ami.
0: Oui.
1: On taffe actuellement. Et je vais bientôt donner ses contacts.
0: Alors oui, on t'a vu ces derniers mois sur plusieurs scènes, hein, sur de grandes scènes. Parle-nous un peu hein, de ces scènes-là que tu as connues déjà dans un passé très récent.
1: D'abord, j'étais pour l'investiture du président, j'étais à Cotonou.
0: Oui.
1: Aurait dit, bon, la majorité de mes prestations, de mes actions sont calées sur le sud.
0: Oui, au
1: sud. Parce que j'avais ma maison de production là-bas, donc j'ai des proches qui me trouvent...
0: Tes grandes scènes souvent.
1: Merci à Parakou.
0: Mais ça fait justement, j'allais te poser la question, pourquoi ne te retrouve pas sur les scènes de Parakou?
1: Voilà. En fait,
0: pourquoi c'est comme ça?
1: Je suis un peu distant, je passe plus mon temps à Cotonou que Parakou.
0: Oui. Sandra, oui.
2: Parlons de scènes, comment décrirais-tu tes relations avec les autres artistes de la scène musicale du Nord?
1: Ma relation avec eux. Ouais, bon. Je connais pas mal.
2: Tu n'es pas tout le temps
0: Jalil Saka. Ici, c'est Zinc DJ à l'état civil. Jalil Saka. J'ai connu le vieux père Kinaï très très longtemps. Je dirais le meilleur parmi les artistes de l'époque ici à Parakou. Quand on annonçait lors des journées, c'est Kinaï vraiment. C'est du fou. Pas seulement. seulement même les journées. Hein, mais vraiment, Don Wens, longue vie à lui. Et le meilleur reste à venir.
1: Merci, merci beaucoup.
2: Oui. Je disais tantôt qu'il est beaucoup plus au sud.
0: Oui.
2: Est-ce parce qu'il n'a pas de bonnes relations avec les artistes du nord?
1: Non. Même récemment, j'ai fait des featuring et ces artistes résident au nord. Ouais, un peu. J'ai des projets que je construis. Un label que j'ai installé, avec qui je bosse. Avec ça, je bosse avec des jeunes du quartier, avec qui... Ceux que j'ai vu grandir aussi, mais qui font la même chose que moi pour les accompagner. Donc mes récents projets sont des featuring avec ces jeunes-là.
2: Du Nord.
1: Ouais, j'ai vu tout le monde à faire un tour sur YouTube pour faire leur découverte, pour savoir comment ils kickent aussi et dans quel...
0: Ouais, c'est vrai que je n'ai pas lancé le standard, mais ça sonne, je ne sais pas pourquoi. Je vais essayer de prendre tout à l'heure. Oui, alors Kinaï, parle-nous un peu de ce que tu réserves. Nous sommes en train de finir les vacances. L'année 2026 est en train de finir. Est-ce que tu as un plan immédiat, un projet tout de suite là pour cette année?
1: Oui, oui. Il y a un EP qui va bientôt sortir.
0: Oui.
1: Oui, ça c'est sous le label Alagoas Records.
2: Est-ce qu'on peut avoir une exclusivité?
1: Oui, oui.
0: Oui, justement, on parle de Alagoas. C'est sorti il y a pas longtemps. Vous avez sorti un son là, tout récemment, qui sensibilisait. C'est ça, hein?
1: Oui, c'est un son qui sensibilisait sur
0: Un phénomène actuel.
1: Oui, un phénomène actuel qui dérange les jeunes.
0: Oui.
1: La drogue.
0: Qui est en train de ruiner les jeunes.
1: Oui, oui. Il y a une nouvelle drogue qui est là.
0: Oui.
1: Et qui pourrit l'avenir des jeunes.
0: Exactement. Ouais, il faut qu'on en parle.
1: Ouais. Mais c'est que ça fait mal.
0: Oui.
1: Parce qu'on voyait ça dans les films. On voyait ça sur le net.
0: Oui.
1: Les gens debout en train de dormir au beau milieu de la ville. Et tout ça fait très mal. Maintenant, on voit nos frères, nos potes qui sont dans les mêmes conditions. Moi, ça m'effraie. Parce que. Il y a quelques années, c'était pas comme ça.
0: Ouais.
1: Donc, on a essayé de chanter et de parler de ce...
0: De sensibiliser sur ce phénomène. Et le titre, c'est quoi?
1: Le titre, c'est Colorado.
0: Colorado.
1: Oui,
0: titre, et Colorado. Tu l'as fait seul ou bien tu étais avec des éléments?
1: Non, avec deux jeunes, de Parakou.
0: D'accord.
1: J'avais dit ça. Hein,
0: qui est qui?
1: Je bosse toujours avec eux.
0: Oui.
1: Et il y a Liad G, la Rafale, avec Bel 09.
0: D'accord. On va écouter rapidement le titre et on revient.
1: D'accord, merci.
3: Yeah!

0: Ah oui, le phénomène est vraiment touchant. Hein. On parle de sensibilisation. L'artiste, quand il chante, il sensibilise. Alors, Kinaï, c'est quoi le phénomène colo, en fait? Parle-nous-en.
1: Oui. Le phénomène colo, c'est cette drogue
0: oui.
1: qui est en train de détruire l'avenir de beaucoup de jeunes.
0: Actuellement.
1: Ouais, ouais, ouais.
0: Oui.
1: Et c'était pas comme ça.
0: Mm-hmm.
1: Ouais, un peu. Moi, je vois que c'est mieux de parler vite de ça,
0: mm-hmm.
1: de pousser pour que les parents, les proches
0: puissent,
1: ouais, puissent
0: oui.
1: prendre des dispositions pour éviter
0: mm-hmm.
1: que leurs enfants tombent dans
0: ce piège-là.
1: Voilà, dans ce piège.
0: Oui.
1: Parce que c'est un piège. C'est un piège on dirait un couteau à double face, en sorte que si tu mm-hmm. rentres, c'est très difficile
0: mm-hmm.
1: de sortir.
0: Mm-hmm.
1: Donc ne laissez personne, quand vous remarquez ça, faut prendre des dispositions.
0: Là, c'est sûr que tu as vu un frère ou, je sais pas, tu as
1: oui,
0: connu
1: oui.
0: une scène où.
1: Non, ça c'est partout. Hein.
0: Oui.
1: Face sur TikTok, tape oui. seulement Colorado effet.
0: Mm-hmm.
1: Tu verras, wow. déjà ils ont repris, ils ont couru, ils sont partis tomber dans le puits.
0: Wow.
1: Beaucoup, il y a beaucoup de trucs là. Même, mm-hmm.
0: D'autres même qui en meurent malheureusement.
1: D'autres en meurent, voilà. Il y a d'autres qui consomment et puis c'est fini.
0: Oui.
1: Ils deviennent fous, ils ne reviennent plus jamais.
0: Oh là là.
1: Ouais, un peu. Ouais. Donc il faut lutter contre ça là.
0: Ouais.
1: C'est pour ça le titre. Je pouvais un peu faire du vélan et changer le titre, mais j'ai
0: oui.
1: gardé le nom même du produit.
0: Super,
1: Colorado.
0: Super. Allez, on va écouter un autre titre de l'artiste, c'est Imposteur.
1: Imposteur,
0: oui. C'est sorti il n'y a pas longtemps, là.
1: Ouais, Imposteur,
0: oui.
1: c'est aussi, c'est un son que j'ai posé aussi avec des jeux de Parafou.
0: Oui.
1: Donc, le pays sortira bientôt.
0: Mm-hmm.
1: Donc, le pays sera spécial.
0: Oui.
1: Avec des featuring
0: mm-hmm.
1: des artistes du Nord,
0: ouais.
1: du Sud peut-être.
0: Mm-hmm.
1: Donc, après ça,
0: ouais.
1: je vous ai parlé du deuxième album qui va
0: enchaîner.
1: Ouais, voilà.
0: Super. On va écouter ça rapidement, tout en rappelant que le standard est ouvert hein, pour toutes ces personnes qui voudraient bien évidemment appeler par ici, parce que je sens que les gens sont impatients hein, d'intervenir, veulent appeler, veulent pourquoi pas poser des questions à l'artiste en studio. Il faut le faire tout de suite et maintenant. Le standard est ouvert pour vous. Allez.
2: Oui,
0: Imposteur, c'est ça, hein?
1: Ouais, Imposteur.
0: On écoute et on revient.
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0: Ça sonne au niveau du standard. Kinaï, tu permets? Tu vas prendre ce Twitter là.
1: Ok.
2: Allô?
1: Allô?
2: Oui, allô, Dawes?
0: Oui, bonjour.
2: Oui, bonjour, Dawes. France de Slammer à l'appareil.
0: France de Slammer.
2: Mon frère ne peut pas être dans tes murs, je ne veux pas appeler.
0: Ah, d'accord, oui.
2: Je Kinaï. Cherchais le numéro depuis, c'était la ligne depuis, mais ça ne marchait pas.
0: Ah, d'accord, d'accord.
2: Oui.
0: Ouais. Kinaï, your boy is there.
1: Yes, France
0: de Slammer. Your bro is there, oui, your bro is online.
2: C'est ton grando qui appelle.
0: Yeah, ouais, you know, là.
1: Mon slammer.
0: Oui. Le slammer, tu gagnes.
2: Tu te rappelles de l'ASCA?
1: Je me rappelle de l'ASCA, comme si c'était
2: oui,
1: hier.
2: Le son la t-
0: France n'est pas encore revenu pour nous faire le point de son lancement, hein.
2: Eh, hey, vous m'invitez, il va venir.
0: Non, c'est moi, je vais vous inviter, c'est ça. D'accord, non, mais on est là pour Kinaï.
2: Je suis en route pour côté nous, là.
0: On est là pour Kinaï. D'accord, on est là pour Kinaï. Kinaï, rapidement.
2: Oui, Kinaï, c'est un frère du quartier. C'est lui qui soulève le quartier. Il a commencé il y a très longtemps.
0: Mm-hmm.
2: Je l'aime beaucoup, c'est moi, la petite histoire, mm-hmm. C'est à moi, ça m'a confié l'argent pour qu'il fasse son premier son.
0: Ah bon, hein?
2: Je l'amène au studio pour que je l'amène au studio pour qu'il fasse son premier son.
0: Ah bon?
2: Oui, il t'a pas dit ça?
0: Ah non, pas encore.
2: Ah, c'est à moi, la vieille a remis l'argent, mm-hmm. Et parce qu'elle me fait confiance.
0: Ah bon?
2: Elle m'a remis l'argent, elle m'a dit d'amener son fils faire son premier son.
0: C'était en quelle année?
2: C'était en 2011, je pense, 2010.
0: Ah, d'accord. C'est vrai, Kinaï.
2: Le jour-là, il y avait les maps à peau qui étaient là dans le studio de l'ASCA.
0: Oui.
2: Quand Kinaï a commencé par rapper, par dégainer le beat, c'était un instrument de Econ. Quand il a dégainé sur l'instrument, tous ceux qui étaient dans la maison sont venus à la fenêtre voir le petit qui rappait.
0: Waouh.
2: C'était une fierté pour moi parce que. C'était moi qui l'avais amené.
0: Hey, France! Hey, Fofo Dao!
2: J'ai poussé des ailes.
0: Ouais, super. Un seul mot.
2: Ouais, c'est il y a longtemps maintenant, il y a 16 ans maintenant.
0: D'accord. Alors, quel message tu as à l'endroit de ton artiste, puisqu'il est là rapidement?
2: Moi, je veux lui dire de percer toujours parce que c'est le game, c'est risqué parce que personne ne te considère, on te prend comme un voyou, un bandit, mais de ne pas lâcher les bras, de soulever le quartier à la gouale, d'être une fierté du quartier à la gare.
0: Super.
2: Parce qu'on vient d'une ville que personne ne considère dans Paraguay ici, mais c'est à nous de relever le défi, de montrer qu'il y a de bonnes personnes derrière la gare.
0: D'accord. Merci beaucoup.
1: Merci France, merci beaucoup.
0: Oui. Allez, merci et bonne journée France. Kinaï.
1: Vraiment.
0: Grand frère était là. Fofo était
1: vraiment,
0: de passage.
1: Vraiment, c'est la vérité. Hein.
0: Ouais.
1: C'est la vérité, il n'a pas menti. C'était exactement. En fait, moi, j'ai commencé la musique très jeune.
0: Ouais.
1: J'étais trop jeune.
0: Mais dis-nous, qu'est-ce que.
1: Mais il a oublié quelque chose le jour là même.
0: Oui.
1: On a failli faire un accident au carrefour.
0: Ah bon?
1: Et c'est avec ça, quand il me voit tout le temps là.
0: Il se rappelle.
1: C'est avec ça, il m'accueille.
0: Ouais.
1: Tu te rappelles le jour où on a failli. Et vraiment, on a fait un tour au studio.
0: Ouais.
1: Et c'était l'ASCA, il a quitté Cotonou.
0: Mm-hmm.
1: Il venait enregistrer les gens à Paracou. Donc, j'ai pris l'argent chez la Daron.
0: Mm-hmm.
1: Il m'a accompagné, on était parti au studio. Les MAF étaient là. En tout cas, la majorité des têtes de l'époque.
0: Ouais. Mais dis-nous, parle-nous de ton milieu. Qu'est-ce que ça te fait de faire la musique dans ton milieu? Est-ce que t'inspire? Parce qu'on parle beaucoup de derrière la gare. La gare, c'est un milieu tant,
1: oui,
0: tant
1: le problème, c'est que
0: tu as grandi là. Dis-nous un peu, raconte-nous.
1: D'abord, c'est des amis du quartier.
0: Oui.
1: Non seulement des amis du quartier, mais ils sont fans. Et ils connaissent, ils savent que j'ai commencé. C'est pas aujourd'hui du tout.
0: Ouais.
1: Vois un peu, c'est comme si eux, ils connaissent bien le produit.
0: Vois
1: un peu, non? Donc c'est pour ça il y a toujours eu l'engouement, il venait.
0: Il y a un message de Aziz Mouniru, mon frère, depuis Porte Nouveau certainement, Amdoul Aziz Mouniru, câblé connecté. Merci Kinaï pour cette sensibilisation, car ça fait vraiment mal de voir aujourd'hui nos frères avec ce phénomène.

0: à notre artiste. Ça ne veut pas manquer.
1: Et si, indiable. Kinaï, dis-nous, qu'est-ce que tu veux que les gens retiennent de ta musique?
2: Un message. Un message.
0: Ouais.
2: Moi, j'ai toujours écrit avec des thèmes. Mm-hmm. Bon, les rappeurs, des fois, ils peuvent aller en truc là, en ego trip, et se clasher tout et tout. Mais moi, la majorité de mes sons, je prends un sujet, je décortique. Comme les deux sons que Wensa a joué tout à l'heure, Imposteur, d'abord le titre, Imposteur, c'est comme quelqu'un qui vit. Il profite d'une place qu'il ne mérite pas. Donc, vous allez, quand vous allez écouter le son, vous allez sentir que ouais, on a écrit dans ce sens. Le deuxième, c'est Colorado. C'est pas, ça part de la, ça part de mauvaises drogues et qu'on sort. Quand vous allez écouter, vous allez sentir que ouais. Donc, moi, c'est les thèmes. J'aime aller avec des thèmes.
1: Justement, je crois que généralement, quand on parle de rappeurs, on dit généralement les rappeurs, bon, qu'est-ce qu'ils disent dans leurs chansons? Je crois que Kinaï, lui, il fait quand même la différence de ces rappeurs-là qui viennent peut-être, excusez-moi le thème, raconter peut-être des choses sans peut-être avoir de sens.
0: Oui. Mais Kinaï, c'est quant des imposteurs, quoi.
1: Voilà, Kinaï, quant à lui, il est là, il sensibilise et tout. Et généralement, je pense que quand on voit Kinaï physiquement comme ça, on peut peut-être croire autre chose de l'artiste, mais au fond, ce n'est pas ça.
2: Oui.
1: Et c'est ce qu'il décrit dans ses chansons, hein, c'est ça. Hein?
2: Oui, oui, c'est ça.
1: Voilà.
2: Le titre Imposteur. Ok.
1: Kinaï.
2: Oui.
1: On va bérétiser un peu.
2: S'il te plaît, faut pas trop doser.
0: Elle aime ça. Hein. Ouais. Mon frère, tu es dans le pain comme ça.
2: Oh, c'est dingue.
1: Kinaï.
0: Je rappelle que le standard est ouvert. Vous avez des questions à poser à l'artiste. C'est le 01 44 70 44 44 ou le 01 45 86 00 00.
1: Est-ce que c'est vrai que les rappeurs sont des bad boys?
2: Ouais, bon. La majorité. La majorité joue aux bad boys. Mais ils ne sont pas des bad boys, c'est des gens, ils font leur délit. Et le soir, ils rentrent tranquillement dans la maison, dans chez eux, quoi. Dans la maison de leurs parents. Vous voyez un peu.
1: Pourquoi donc, Wensri?
2: Non, c'est parce que, bon, on n'a pas encore atteint ce niveau-là. Ils vont jouer aux gangsters, ou ils vont jouer aux bad boys. Bah, ils font semblant, c'est vrai. Tu comprends un peu. Oui. Mais les vrais bad boys qui créent des mauvais dégâts, là. Non, il n'y a pas ça parmi les rappeurs.
0: Bad boy!
1: Kinaï! Le vrai Gbéré, quel est ton genre de femme?
2: Bon. Moi, j'aime un peu de tout. J'aime. D'abord, ça dépend de l'affection, la manière dont la personne me voit et tout. Parce que, d'abord, de loin, on peut me voir mes rastas, mes tatouages, j'ai consommé. Vous voyez un peu.
1: Justement, quand les gens voient Kinaï dans la vraie vie, qu'est-ce qu'ils pensent du physique de Kinaï?
2: Non. À part à coup. Ça n'étonne personne. Je n'ai jamais, même quand je croise des policiers dans la nuit profonde, quand je finis les shows, la majorité me reconnaissent.
1: Oui.
2: Donc, côté cheveux, piercing, tatouage, ça ne dérange personne à part à coup. Mais quand je me déplace, je pars dans les villes qu'on ne me connaît pas trop, tu comprends un peu.
1: Oui. Voilà. Oui.
2: Donc,
1: oui.
2: C'est un peu à part à coup, je n'ai pas de problème. Mais peut-être ailleurs, à Cotonou aussi, pas de problème.
1: Va, ouais. D'accord. Bon, finissons avec les gens. Les gens.
0: Kinaï, il aime quel genre de femme?
1: Les gens.
2: À peu près tout. Hein.
0: Moi, j'aime les femmes Coca-Cola, skinny. Les skinny, les apuchou.
2: Non, j'aime des femmes avec bon cœur, c'est tout. Hein.
0: C'est apuchou.
2: Et surtout des femmes qui m'empêchent pas de faire ce que j'aime. Ça là. Si je vois une femme, bon, peu importe ce que j'ai comme degré d'amour, si je vois qu'il veut m'empêcher de faire
1: parce que
2: ma passion.
1: Reconnaissons que Kinaï n'est pas vraiment stable. Donc, c'est quelqu'un qui bouge beaucoup.
2: Oui, oui.
1: Une femme qui doit accepter que Kinaï n'est pas un homme qui sera tout le temps là.
2: Tout le temps là, oui.
1: Voilà.
2: D'abord, ça m'a gâté pas mal de relations. Je voyage beaucoup.
1: Oui.
2: À l'imprévu, bon, je peux voyager pas, même sans informer. Je regrette beaucoup parce que moi, j'imaginais pas le mal que je faisais. Mais moi, je suivais ma passion. Parce que pour aller à Cotonou, c'est pour un chant, c'est pour un show, parler des congrès, ou bien au bord de la plage. Moi, c'est ma passion, tu vois, un peu. Donc, je n'ai pas le temps de m'excuser. Oui, je veux voyager, faire ce qu'il consomme. Donc, j'ai blessé pas mal de personnes.
1: Okay.
2: Mais ça va.
1: Est-ce que l'image que les gens ont de Kinaï correspond réellement à l'homme que tu es?
2: Ça, là, franchement, c'est... Au fait... La vie n'est pas faite de personnes seulement qui sont censées nous aimer. Vous voyez un peu. Donc, on ne sait jamais. On ne sait jamais. Mais la vie n'est pas comme ça.
0: On rappelle que les vidéos de Kinaï sont disponibles.

0: Sur YouTube, n'est-ce pas?
1: Ouais, il a cliqué.
0: Alors, à part YouTube, sur quelle plateforme on peut te retrouver, Kinaï?
1: À part YouTube, les sites de streaming, iTunes, Spotify,
0: oui.
1: Tous Shazam,
0: On tape
1: tout
0: Kinaï.
1: Ce qu'il y a comme
0: comment on écrit Kinaï?
1: Site internet au monde. Pardon.
0: Comment ça s'écrit Kinaï?
1: Kinaï, K-I-N-A-Y.
0: Voilà, pour que ceux qui ne savent pas, qui
2: c'est,
0: sont à l'écoute, vous prenez votre
2: un
0: téléphone.
2: N, hein? Un N ou deux N?
1: Non, un N.
0: Vous
1: un
0: prenez
1: N,
0: votre
2: d'accord.
0: téléphone, vous tapez, vous cliquez sur YouTube, vous tapez K-I-N-A-Y. Kinaï. Faut pas mal écrire. Faut pas écrire Itema.
1: Non, avec Itrima aussi.
2: Je rappelle qu'il est aussi sur TikTok.
0: TikTok, oui.
2: Il est sur TikTok.
0: Voilà, oui, c'est vrai, il est actif.
2: Vous pouvez aller sur son compte TikTok et voir ce qu'il propose.
0: Oui.
2: Voilà.
0: Oui. Quels sont tes liens avec la nouvelle coqueluche de la musique urbaine paraquoise, De La Poche?
1: De La Poche. Non, bon.
0: Moi, tu connais cet artiste?
1: Non, bon, je ne le connais pas personnellement. Je vois les,
0: tu entends parler
1: je vois
0: de
1: les
0: lui?
1: Tendances sur Internet.
0: Oui, qu'est-ce que tu penses de cette nouvelle valeur musicale paraquoise?
1: Ouais, c'est pas mal, c'est pas mal. En fait, la musique, la musique n'est pas censée stationner sur les tests ou bien, vous comprenez un peu, tout le temps, tout le temps. La musique, d'abord, c'est l'art.
0: Mm-hmm.
1: Si ce qu'il arrive à mener là, si ça fait divertir les gens, si ça fait rire, si ça fait bouger, c'est pas mal, il peut en profiter.
0: D'accord.
1: C'est bien.
0: Super. Oui, Sandra veut poser une dernière question.
1: Sandra.
2: Kinaï.

0: totalement à Parakou, grâce à un show de Move. Et okay. grâce à Onsti Cruzy, je salue le grand frère ouais. de passage. Mm-hmm. Ouais, c'était grâce à lui, j'ai eu ce show là.
1: Wow.
0: Ah ouais, ouais, j'ai presté le son là le jour. Bon, c'est là, vraiment, vraiment.
1: Tu as confirmé ta suprématie.
0: Voilà.
1: Mais dis-nous, ce son tu l'as sorti depuis quelle année?
0: Depuis, moi je l'ai fait ça depuis 2010. Hein. C'est wow. un vieux son.
1: Alors, le, demain tu es en show à Cotonou, c'est ça?
0: Oui.
1: C'est sur quelle scène déjà?
0: C'est sur les Celtics Soumeux.
1: Ah, super.
0: Oui.
1: Les derniers shows des vacances.
0: Oui, les derniers shows des vacances.
1: Super. Ouais. Ça se passe dans quelle zone de Cotonou déjà?
0: Ouais, c'est à Fidjosser à la plage Fidjosser de Cotonou, ouais. à côté de l'avion.
1: Super.
0: Oui, non, ah, de l'Amazon.
1: Waouh, waouh.

0: Mention spéciale à Ulrich Abalo, El Manaja qui coordonne tout ça. Alors, nous sommes en train de finir comme ça, Kinaï. Numéro à laisser, contact. Ouais, et tu vas placer un mot à tes fans, normalement, qui sont à l'écoute.
1: Ouais. D'abord, j'aimerais remercier tous ceux-là qui me soutiennent encore. Mm-hmm. Parce que moi, je n'ai pas abandonné, c'est vrai, j'ai voyagé un temps donné. Mm-hmm. Mais je suis de retour en puissance, je n'ai jamais abandonné. Donc, ils montent dans les bacs pour qu'on pèse ensemble. Mm-hmm. C'est ce que j'ai comme message pour mes fans et pour les proches, les parents et consorts. Je prie, je les demande de me pardonner mes absences, mm-hmm. mes voyages, imprévus, consorts, des proches. Il y a d'autres qui se fâchent. Hein.
0: Ouais, c'est vrai.
1: Tout ça là. Donc, je profite pour les demander de m'excuser.
0: En parenthèse, Lady G, on en parle ou on remet ça à plus?
1: Pardon.
0: Lady G. Lady G.
1: Yes, il n'y a pas de problème.
0: Ouais, parce que là, tu as eu affaire de collaboration avec cette artiste du Nigeria.
1: Ouais.
0: Voilà, tu as fait beaucoup de choses avec elle. C'est vrai, on n'a pas eu le temps d'en parler. Mais c'est sûr qu'on aura une autre occasion pour en parler, n'est-ce pas?
1: Ouais.
0: Lady G, justement.
1: C'était juste pour percer un peu les anglophones et qu'on sort. Mm-hmm. On a eu affaire des projets.
0: Ça c'est Kinaï Lady G. Le titre c'est Ago, hein?
1: Oui.
0: C'est ça, hein?
1: C'est Ago. Le titre est en fond.

0: On a plus assez de temps. La radio, c'est une question de temps. Nous sommes à la fin.
1: C'est aussi un nouveau son. Hein.
0: Ouais.
1: Ouais, avec un clip qui est disponible sur YouTube.
0: Ouais. On va booster ça, pas ici. Il y a pas de souci. Merci Kinaï. Merci pour ta disponibilité. Rapidement, ton mot de la fin, tes contacts. On va quitter ici.
1: Ouais. D'abord, vous pouvez me contacter sur mes pages, mes sites et mes pages,
0: oui.
1: Mes réseaux sociaux, TikTok, Facebook ou Instagram. À part ça, vous pouvez me contacter aussi sur le 61-77-04-25.
0: On reprend ?
1: 01-61-77-04-25 à la fin.
0: Super.
1: Ok.
2: Voilà, on a fini. On remercie Kinaï d'être passé. Et on invite les auditeurs à streamer.
1: Kinaï n'a jamais abandonné. Kinaï est toujours dans les bacs.
0: Ouais.
1: Streamer, abonnez-vous. Et ensemble, on va faire des merveilles.
0: Super. Merci Kinaï. Et à très

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Vendredi 4 septembre 2026, chers amis à l'écoute de la radio, merci de prendre le rendez-vous de tous les midis. Bonjour à toutes, bonjour à tous. Vendredi, vous savez très bien que le vendredi c'est beaucoup de musique, c'est musique, j'allais dire, 100% musique. On a plus le temps, lundi, mardi, mercredi, jeudi, à fouiller dans le cerveau, en cherchant les réponses à l'animateur. Allez, les vendredis, on reste en musique, avec des questions relatives à la musique. Et je suis sûr que tout le monde va jouer, que vous soyez couturier, que vous soyez étudiant, que vous soyez enseignant, que vous soyez cadre ou fonctionnaire. Allez, vous pouvez donc nous appeler tout à l'heure sur le 01 45 86 00 00 ou le 01 44 70 44 44. On est là jusqu'à 12h50, n'ayez pas peur.

toute la semaine. Ils nous ont accompagnés. Je disais tout à l'heure, toute la semaine, ils nous ont accompagnés. Ce sont les sponsors de la radio. SRC Compressé, merci beaucoup. Allez, on a pensé aussi à Flavien Coutu. C'est au Katiega. Merci à tous les autres sponsors qui nous accompagnent sur cette émission. Il est 22 minutes après 12h, nous allons rapidement commencer. Et on commence par cette musique. N'oubliez pas que c'est vendredi aujourd'hui, donc c'est musique. Hein. On a beaucoup d'extraits à vous faire écouter, on a des questions derrière. Et si vous avez envie de jouer avec Ansi, vous connaissez ce qu'il faut faire. Les numéros sont là, 01 45 86 00 00. Le 01 44 70 44 44. Bonne chance à toutes, à chacun de vous.

3 minutes, ça va commencer les bonnes choses puisque c'est vendredi. On commence à 12h30 avec les auditeurs. Allez, vous avez droit à la musique. On vous annonce les couleurs de ce week-end qui s'amène.

Mais voilà, 12h30 ce minute, déjà on va prendre les auditeurs. Je prends celui-ci, bonjour. Allô? Allô? Bonjour, mon ami est parti.

0: 01 44 70 44 44. Bonjour.
1: Bonjour monsieur.
0: Oui, vous allez bien?
1: Oui.
0: Je n'entends pas. Je n'entends pas, parlez fort ou décrochez normalement votre téléphone.
1: Allô?
0: Oui, parlez fort, s'il vous plaît.
1: Bonjour, monsieur.
0: Oui, bonjour, on vous appelle comment?
1: Fouetto, Alicia.
0: Fouetto?
1: Oui, Alicia.
0: D'accord. Alors, Fouetto, vous allez écouter ceci, hein, je vais poser la question juste après. On est prête?
1: Oui.
0: Écoutez ça.

0: je peux poser ma question? Je peux poser la question?
1: Oui.
2: D'accord.
0: Quel est le nom de ce genre musical, danse très populaire, originaire d'Haïti? Ce que vous écoutez, quel est le nom de ce genre musical? Je vous écoute. D'accord, il faut me rappeler.

0: Un autre ami de 11 qui est là. Bonjour.
1: Allô.
0: Bonjour.
1: Oui, bonjour.
0: Votre nom prénom c'est quoi?
1: Agbessi Elodie. Oui.
0: Vous écoutez ceci. Elodie Agbessi.
1: Oui.
0: Quel est le nom de ce genre musical?
1: Zouk.
0: Non, c'est pas le zouk. C'est pas le zouk.

0: Minutes après 12h, bonjour à Edbert, ami Pimi, auditeur en ligne, bonjour.
1: Oui, allô?
0: Oui.
1: Oui, bonjour monsieur.
0: Bonjour, vous allez bien?
1: Oui, ça va.
0: D'accord.
1: Oui, Ezi Victoire.
0: Ezi Victoire.
1: Oui.
0: Ezi Victoire, on écoute ensemble.

0: Et Victoire,
1: oui, monsieur.
0: La question c'est maintenant.
1: Oui.
0: Vous êtes là?
1: Oui, je suis là.
0: D'accord. Et Victoire,
1: oui.
0: Sous l'impulsion de qui et de qui le groupe Africando a-t-il été créé en 1992? Sous l'impulsion de qui? Pardon?
1: Oui. Répétez la question.
0: Sous l'impulsion de qui le groupe Africando a-t-il été créé en 1992? Je vous écoute.
1: Elena Pedro.
0: Non, c'est pas Jonas Pedro. Non, c'est... non, non, c'est pas la bonne réponse.
2: Oh oui, unissons-nous. La démocratie.
3: Petit à petit.
2: La démocratie.
0: Je vais demander sous l'impulsion de qui?
2: La démocratie.
0: Le groupe Africano a-t-il été créé en 1992?

0: Bonjour. Allô? Cher ami, bonjour.
1: Oui, monsieur.
0: Comment vous appelle?
1: Patricia depuis Yokosi.
0: Patricia depuis Yokosi.
1: Oui.
0: D'accord. Patricia, vous écoutez ceci avec moi.

0: Je peux poser la question?
1: Oui.
0: Je peux poser la question?
1: Oui.
0: Quel est le vrai nom de l'artiste qui chante là? Je vous écoute.
1: Angélique Kidjo.
0: Non, c'est pas Angélique Kidjo. À tout à l'heure. Bonjour.
2: Bonjour, monsieur.
0: Votre nom et prénom, c'est quoi?
2: Elvicia.
0: Elvicia, on écoute. Elvicia, donnez-moi le vrai nom de l'artiste qui chante là. Elvicia.

0: 0145 86 00 00, 0144 70 44 44 pour jouer avec Anstie ce midi. Bonjour.
1: Ezi Victoire de retour.
0: Ezi Victoire. Pourquoi ne pas écouter cette chanson avec moi?

0: Je continue ou je pose la question ou vous écoutez un peu la chanson?
1: Posez la question.
0: Je pose la question. De quel pays est originaire l'artiste qui chante là? Bénin.
1: Oui.
0: Non, c'est pas béninois. Ah oui, très belle sélection ce vendredi.

0: Bonjour. Allô? Il est parti. Fraternité FM 96.5 vous reçoit. Bonjour.
1: Bonjour.
0: Oui, votre nom?
1: Elodie.
0: Elodie.
1: Oui.
0: Elodie Agbessi.
1: Oui.
0: D'accord. Elodie.
1: Oui.
0: On va ensemble écouter ce son. Ça y est?
1: Oui.

0: Alors, je vais vous poser ma question. Donnez-moi le vrai nom de l'artiste qui chante. À tout à l'heure.
1: Kondi Gaël et son nom c'est Bobalo Adibrafi.
0: Mais c'est des musiques que vous connaissez hein, depuis des années. Et souvent lorsque vous écoutez la musique, il faut demander l'auteur de la chanson que vous écoutez souvent, son origine et pourquoi pas le genre musical, c'est très important. Bon appétit à tous nos amis de quartier Zongo,
1: Eric Kamba
0: du quartier Bira,
2: considéré
0: à tous nos amis de

0: Elodie.
1: Oui.
0: Donnez-moi le vrai nom de l'artiste. Il s'appelle comment? Je suis sûr que vous connaissez au moins son surnom, c'est Dibi Debo. Dans ce titre culte, Winnie Winnie. Le temps est vraiment beau. Hein. Bonjour. Allô?
2: Allô?
0: Oui, bonjour.
2: Allô?
0: Oui, bonjour.
2: Oui, bonjour.
0: Comment vous allez?
2: Bien.
0: Vous allez bien?
2: Oui.
0: D'accord. Votre nom et prénom?
2: Abdou Mouidine.
0: Mouidine.
2: Oui.
0: Ah, d'accord. Je vais vous envoyer du côté de Louomé. Et vous allez écouter cette chanson. Il a eu le droit.

0: Je vous pose la question.
1: Oui.
0: Alors, quel est le nom de ce genre musical très populaire dans la commune d'Avrancourt? Non, Alekperaou, c'est un nom, mais il n'est pas de là-bas. Moi, je veux le nom de ce genre musical. Il faut me rappeler. On écoute un peu pour faire plaisir à nos amis de Porte-Novo, surtout d'Avrancourt. Voici.

0: Auditeur en ligne, bonjour.
1: Allô, bonjour monsieur.
0: Comment vous appelle?
1: C'est Inès Padonou.
0: Inès Padonou. Inès Padonou, c'est ça, non?
1: Oui, oui.
0: Les Padonou sont de Porte Nouveau.
1: Oui.
0: Très bien. Donnez-moi le nom de l'artiste qui chante ceci. Nous sommes chez vous. Je suis sûr que vous connaissez l'artiste. Il faut demander à papa ou à maman. Je vous écoute. Ah non, c'est Jean Nouveauté. Aïe, aïe, aïe. Vous étiez à côté, n'est-ce pas? C'est Jean Nouveauté. Bien des choses à papa et maman de ma part.
1: Ok, merci bien.

0: Elodie Agwesi, de quel pays est originaire cet artiste africain, là-bas aussi?
1: Antissé.
0: Pardon?
1: Antissé.
0: Antissé. Non, non, non, non, non. Il est de la Gambie. Gambie. De quel pays est originaire cet artiste africain, là-bas aussi qu'on écoute à l'instant? Il est gambien, il est de la Gambie. Il est né le 12 mars 1943 et décédé à Dakar le 20 septembre 2007.

Bonjour mon ami, vous êtes là. Allô? Il est parti, je vais faire un tour sur l'autre numéro. Bonjour.

0: Bonjour. Allô. Bonjour. Allô. Je crois que quelques petits soucis nous rencontrons ce midi avec les lignes. Alors que dans quelques instants nous allons partir. On a encore moins de 2 minutes. Bonjour.
1: Bonjour.
0: Oui, votre nom, prénom.
1: Kwenu Barizat.
0: Kwenu Barizat.
1: Oui.
0: Vous m'appelez de quel quartier?
1: La du Farani.
0: La du Farani, d'accord. Vous devrez être dans le cercle familial de Antonis Couture.
1: Oui.
0: D'accord. Vous êtes son enfant?
1: Pardon?
0: Vous êtes son enfant ou sa sœur?
1: Son enfant.
0: Ah, d'accord. Vous faites quelle classe?
1: Vous dites?
0: Vous faites quelle classe?
1: Seconde.
0: D'accord. Alors, s'il est à côté, il faut lui dire bonjour de ma part, hein?
1: Je ne manquerai pas.
0: Alors, ensemble, on va écouter ceci.

0: je pose ma question.
1: Oui.
0: Donnez-moi le nom de l'artiste.
1: Aucune idée.
0: Oh là là, vous faites comme les autres, aucune idée. Il faut dire à papa de vous aider, lui il aime la musique.
1: Il ne connaît pas aussi.
0: Ah, c'est pas bon. C'est... Il faut dire papa, c'est grave. À tout à l'heure, bon petit.
1: Merci.
0: Prenons Amadou, bonjour, si tu es là-bas. Antonis Coutu, merci pour les chemises envoyées. Hein.

0: On va prendre le tout dernier auditeur. Bonjour.
1: Bonjour.
0: Votre nom? Moumouni? Allez, Moumouni, vous étiez là tout à l'heure, non?
1: Ouais.
0: Moumouni, je vous écoute. Vous êtes dans quel quartier? Vous avez gagné tout à l'heure et dans la semaine?
1: Ah,
0: d'accord. Allez, Moumouni, vous écoutez ceci.

Je pose ma question. Ou bien je laisse la question. Pardon? Donnez-moi le nom de l'artiste. C'est un jeune béninois. D'accord, on va se retrouver lundi prochain.

Merci à toutes, merci à tous. On a passé une très belle semaine. Hein. Merci à toutes ces personnes. Félicitations à ces personnes qui ont gagné. La semaine prochaine. Ah oui, je sais que vous allez préparer la rentrée des classes, mais on va jouer aussi, pas de souci. De 12h10 à 12h50 minutes. Aïe. Merci, merci à tous ces sponsors qui m'ont accompagné. On va commencer par Antonis Couture, Rue Mamadou. Merci à SRS Ecopressine, merci.

enfant qu'on enseigne est un homme qu'on gagne. Cogitez, méditez sur ça. Moi je suis parti. Très bon week-end à chacun de vous. On se retrouve lundi prochain quand il sonnera 12h10. Bye bye.

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0: Il est 13h.
1: Au Bénin, une campagne de vaccination lancée ce jeudi à Boukoussera, village de la commune de Tchaourou. Objectif pour préserver le cheptel, réduire les pertes et mieux sécuriser les revenus des éleveurs. L'initiative est portée par le Père Kozo et financée par la coopération suisse. Détail à suivre. Et puis en Chine, depuis une semaine, une vingtaine de journalistes béninois participent à une formation de renforcement de capacité dans le domaine du numérique, consacré à la création de contenu de qualité, au développement de l'innovation dans les médias. L'initiative vise à mieux outiller ces professionnels de médias aux nouvelles exigences du secteur. Jacques Degbé y prend part pour le compte de Fraternité FM. Il sera en direct dans ce 13h. À suivre d'autres informations et la page Afrique.
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1: Mesdames, Messieurs, bonjour. Lutter contre le chômage des jeunes en misant davantage sur les métiers et les compétences, c'est l'un des paris faits par le gouvernement béninois qui entend désormais donner une place de choix à l'enseignement technique et la formation professionnelle. Construction, industrie, énergie, numérique, bref, les besoins en main-d'œuvre qualifiée sont importants pour y répondre. L'État multiplie les investissements et les initiatives afin de renforcer l'offre de formation et faciliter l'insertion des jeunes. Toutefois, cette dynamique ne saurait reposer sur les seuls efforts des pouvoirs publics. Les centres de formation et les autres acteurs du secteur doivent également jouer leur partition. Pour Josias Maouyondossou, cela commence par le renforcement des connaissances des apprenants en mathématiques et en physique au premier cycle du secondaire. Josias Dossou est responsable d'un centre de formation professionnel.
3: Sans une compétence réelle avérée, la jeunesse ne peut pas tourner dos aux problèmes liés au chômage et leurs conséquences. L'enseignement général, vous savez, ne donne pas une compétence avérée pratique à nos élèves. Et c'est ça qui est la base du manque d'opportunités dans le pays. Et l'enseignement technique résout ce problème-là. Parce que le jeune, il finit avec un savoir-faire concret, puis une connaissance dans un domaine donné. Pour eux, ça offre beaucoup d'opportunités à la jeunesse. Les responsables d'établissement doivent accompagner cette vision du chef de l'État, du gouvernement, et en sensibilisant les jeunes, nos élèves qui sont en classe de 3e, sur l'importance de l'enseignement technique. Pour insister sur le fait que pour faire l'enseignement technique, il faut travailler en mathématiques et en physique. Et cette information leur manque beaucoup. Et les enfants pensent qu'il suffit juste d'avoir la moyenne globale, puis de passer en classe supérieure pour faire l'enseignement technique. Mais il suffit d'avoir le BPC. Non, l'enseignement technique, ce sont les maths et les physiques.
1: Plus loin, pour Josias Dossou, l'autre aspect qui mérite une attention particulière afin de faciliter la mise en œuvre de cette ambition du gouvernement, c'est la place réservée aux apprenants des centres de formation technique dans les entreprises. Selon ce dernier, les stages professionnels constituent une phase importante de ce type de formation. Josias Dossou.
3: Ce n'est pas aisé de trouver des stages aux enfants. Ce n'est pas aisé de trouver des entreprises qui veulent bien accueillir ces enfants-là pour partager avec eux le savoir-faire de leur structure. Alors, ces dernières années, c'est vrai que les structures comme l'ANPE nous accompagnent beaucoup pour l'insertion professionnelle et les stages professionnels des enfants-là. Donc, je dirais que de plus en plus, les entreprises acceptent de prendre dans leur structure les apprenants pour les séances de stage. C'est très important. Ce n'est pas à la fin de leur formation que ces apprenants doivent maîtriser ce qui se passe dans les entreprises. Non, les deux vont de pair. La formation technique et professionnelle va de pair avec le monde professionnel. L'enfant doit avoir un pied à l'école et un pied dans

0: entreprise. Je pense que c'est ce qui est recommandé.
1: Malgré les efforts consentis par les autorités pour promouvoir davantage l'enseignement technique et les formations professionnelles, certains parents d'élèves continuent d'hésiter à orienter leur progéniture vers ce secteur. Mauvaise option, selon Josias Dossou. Selon l'invité du grand directeur de l'information de ce vendredi, il vaut mieux investir considérablement dans la formation des enfants afin de leur garantir une insertion professionnelle facile et sûre. Suivez ces explications.
0: L'enseignement technique souffre d'une image moins valorisante auprès des élèves, des apprenants, des parents dans certaines zones. Si je le dis de manière générale, c'est que je fais l'option d'ignorer les efforts du gouvernement depuis plus de 10 ans. Ce n'est pas l'information qui manque, ce n'est pas les lycées écrits qui manquent, non. Mais vous voyez, l'enseignement technique et professionnel coûte cher. Ça coûte cher. Ce n'est pas comme l'enseignement général, non. Si je laisse même la scolarité et je me concentre sur les fournitures scolaires, à part les cahiers, les livres, les instruments de dessin, par exemple, qui coûtent cher. Donc ce n'est pas comme l'enseignement général où il suffit de payer cahiers et au-delà pour, non. C'est au-delà de ça. Ça coûte cher. Il y a la scolarité qui est élevée. Il y a aussi les fournitures. Alors, ce qui coûte plus cher, il faut faire comprendre cela aux parents. C'est de faire plusieurs années dans un système éducatif et de finir sans une compétence réelle, c'est-à-dire l'enseignement général. Le chômage coûte plus cher.
1: Exonération des frais de scolarité pour 5 000 élèves handicapés, équipement de mobilité pour les plus démunis et doublement du financement des initiatives entrepreneuriales. Voilà autant de mesures prises en faveur des personnes vivant avec un handicap. Elles sont prises le 2 septembre 2026 lors du Conseil des ministres, une décision accueillie favorablement par les différentes couches de cette catégorie de personnes. Ruth Edo et Mouniru Lafia sont respectivement coordonnatrice du projet Handi Women DSSR et président du réseau des associations des personnes handicapées du Borgou. Il y voit une avancée importante dans l'inclusion et l'autonomisation des personnes vivant avec un handicap.
2: Je pense que ce sont des mesures importantes et qu'il faut les saluer. Et quand on parle d'inclusion, il faut agir sur plusieurs aspects de la vie des personnes handicapées. Et ici, on parle de l'éducation, de la mobilité et de l'autonomisation économique. Ce sont donc des choses qui peuvent vraiment, vraiment changer le quotidien des personnes handicapées.
3: Avec ces mesures, par exemple, moi, je suis rassuré déjà. Que 5 000 élèves handicapés n'auront plus à abandonner les classes. Parce que souvent, suite au constat, il y a un nombre qui commence du CI, mais déjà à partir du CM2, c'est un nombre restreint. Ce sont très peu qui franchissent la barre du CEP pour se retrouver au collège. Jusqu'à la classe de troisième, encore, ça continue pas à diminuer. Aujourd'hui, avec cette mesure, nous sommes rassurés d'avoir au moins 600%, nous sommes rassurés au moins d'avoir 90% en terminale, voire l'université. Et aussi, au niveau des AGR, de 200 millions à 400 millions, ça veut dire que c'est plus de personnes handicapées autonomes dans la mobilité, surtout dans la mobilité, parce que beaucoup veulent entreprendre, mais n'ont pas des moyens de déplacement. Ça veut dire que progressivement, nous sommes en train de finir avec la mendicité des personnes handicapées en République du Bénin. Parce que plus qu'il y a de personnes handicapées autonomes, moins de personnes handicapées démunies.
1: Ces dernières années, la politique ambitieuse du gouvernement en faveur des personnes en situation de handicap a permis d'enregistrer des avancées notables portées notamment par la loi numéro 2017-06 du 29 septembre 2017 portant protection et promotion des droits des personnes handicapées en République du Bénin et ses décrets d'application. Ces mesures ont principalement consisté à la distribution de milliers de cartes d'égalité des chances en l'appui de l'État à des centaines de personnes handicapées pour le développement de leurs initiatives entrepreneuriales et bien d'autres pour les responsables des associations des personnes handicapées. Le combat pour une inclusion véritable est loin d'être terminé. Il plaide notamment pour des équipements de santé adaptés aux besoins spécifiques des personnes en situation de handicap et pour des réformes permettant leur représentation au sein de l'Assemblée nationale. Ruth Edo et Mouniru Lafia.
2: Pour moi, il faut aller un peu plus loin dans la réflexion. Une personne peut avoir un fauteuil roulant, avoir une activité économique et être scolarisée, mais si elle n'arrive pas à accéder correctement au service de santé, je pense qu'il reste encore à faire. Je pense que son autonomie reste encore limitée. C'est justement ce que nous avons constaté pendant que nous étions en train de collecter des données l'année dernière et en travaillant avec les femmes handicapées de la commune de Parako. Nous avons compris que certaines difficultés sont très concrètes, c'est-à-dire accéder aux centres de santé, s'orienter à l'intérieur des centres de santé, utiliser certains équipements comme des lits, par exemple les lits d'hospitalisation, mais aussi être bien accueilli et recevoir une information adaptée. Donc je vois ces mesures comme une avancée, mais aussi comme une occasion de poursuivre les efforts sur d'autres dimensions, notamment l'accès aux soins.
3: Depuis 2016, la prise en compte des personnes handicapées a pris un grand pas. Nous continuons toujours à plaider parce qu'il reste encore beaucoup à faire, surtout en matière politique. Nous attendons un jour que la charte des partis politiques soit revue afin que les personnes handicapées soient largement prises en compte dans les instances de décision des partis politiques et dans les positionnements.
1: Autre volet de l'actualité, 26 journalistes béninois sont en formation en Chine depuis le 28 août dernier à Beijing. Ils participent à une formation de 2 semaines consacrée à la création d'œuvres de qualité, au développement et innovant de la radio et de la télévision organisée par l'Institut de recherche et de formation de l'Administration nationale de la radio et de la télévision de Chine. Elle vise notamment à renforcer leurs compétences dans l'amélioration des contenus médiatiques. La délégation béninoise conduite par Paul Amoussou de la Nation regagnera le Bénin le 11 septembre prochain. Jacques Degbé prend part à cette formation pour le compte de Radio Fraternité Parako. Jacques Degbé est en ligne depuis la Chine. Jacques, bonjour.
4: Bonjour, Mazoura, tout, ou dois-je dire, ni hao, pour ceux qui comprennent le chinois.
1: Un peu plus d'une semaine maintenant que vous êtes en Chine, ceci dans le cadre d'une formation de 2 semaines sur la création d'œuvres de qualité, le développement innovant de la radio et de la télévision. Que peut-on retenir à mi-parcours?
4: Effectivement, depuis le 28 août dernier, 26 journalistes béninois sont en formation en Chine. Une formation qui, vous l'avez bien sûr dit, porte sur la création d'œuvres de qualité, le développement innovant de la radio et de la télévision béninoise. Une formation organisée par l'Institut de recherche et de formation de l'Administration nationale de la radio et de la télévision de la République populaire de Chine, l'équivalent du ministère de la communication au Bénin. L'objectif étant d'outiller ces professionnels des médias issus de divers organes de presse sur les techniques pour améliorer les contenus qu'ils produisent dans leurs médias respectifs afin de s'adapter aux défis contemporains. Alors, le premier jour, c'est-à-dire le vendredi 28 août dernier, il y a eu la séance de partage des infos de la vie quotidienne en Chine, suivie et de la cérémonie d'ouverture qui a connu la présence de l'ambassadeur du Bénin près la République populaire de Chine, Franck Adjaba. La suite a été faite de communication, notamment sur le développement de l'industrie des médias en Chine, la situation générale de la Chine, la pensée sur le socialisme à la chinoise de la nouvelle ère de Xi Jinping. Xi Jinping qui n'est rien de plus une personne de président chinois. Il y a beaucoup de choses au menu. Demain, samedi par exemple, il y a la visite dans la tour centrale de la radio et de la télévision. D'autres expériences sur le terrain. Il est prévu également une conférence sur les valeurs communes entre la Chine et le monde. On aura également une communication sous l'angle de la convergence médiatique, c'est le terme, création de contenu audiovisuel chinois et analyse du marché. Donc, c'est beaucoup d'activités qui sont au menu dans le cadre de cette.
1: Alors, Jacques Degbé, au-delà des communications et des expériences pratiques, cette expédition chinoise est aussi une occasion de tourisme pour la délégation béninoise.
4: Oui, la Chine est un grand pays. La Chine, c'est environ 8% de superficie, mais les 26 journalistes béninois présents depuis le 28 août dernier Chine, on a quand même eu le temps de découvrir ce pays. On a d'abord commencé par Beijing, Pékin, pour le nom en français. On a découvert pas mal d'endroits ici. Il y a eu, par exemple, je vais dire, la visite du nid d'oiseau. Le nid d'oiseau, c'est le stade. De Pékin en 2008. On a également visité un autre site dénommé très impressionnant. Depuis maintenant 3 jours, on est une province de la République populaire de Chine. Et on dit, on a visité, on a eu des séances d'échange avec plusieurs personnalités ici. Il y a eu une visite suivie d'échange au village de Yapoun, c'est à Angie, il y a eu visite et échange au centre d'exposition sur la substitution du plastique par le bambou et au centre d'économie au niveau du comté. Il y a également eu une visite d'échange au niveau du projet entrepreneurial des jeunes d'Angie. Donc, ça a été également une expérience culturelle, une expérience touristique assez intéressante. On a dégusté le thé blanc, le thé chinois, ici, donc très intéressant.
1: Merci à vous, Jacques Degbe, pour toutes ces précisions. On revient au Bénin, madame, monsieur, pour poursuivre avec le journal. Mais avant, on marque une courte pause.
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1: Les prêtres de Fa du Borgou et de la Libourie disposent désormais d'un cadre pour mieux organiser la corporation. Un bureau départemental du Haut Conseil des prêtres de Fa vient d'être installé ce jeudi 3 septembre à Parakou. Sa mission, coordonner les acteurs, encadrer la pratique et contribuer à préserver l'image de la divinité Fa auprès des populations d'initiatives qui s'inscrivent dans une dynamique d'organisation et d'harmonisation du monde endogène et spirituel. Friedrich Kassa a pris part à cette cérémonie et nous fait un compte rendu à travers cet élément.
6: Les chants et prières en hommage aux manes des ancêtres ouvrent la cérémonie.
7: J'implore les aïeux aussi qu'ils soient de notre côté et que tout se passe dans de bonnes conditions.
8: Amen.
6: Des prêtres de Fa venus des localités du Borgou et de la Libourie réunis pour mettre en place leur haut conseil, un organe chargé d'harmoniser les pratiques et de coordonner les activités liées au Fa. Sa Majesté Oru Douarou Baranon, président du Haut Conseil des cultes vaudou du Borgou à Libourie, a présidé cette assise.
9: Nous, en particulier au Nord, nous voyons comment les gens prennent nos traditions. On n'est pas bien gardé. De gauche à droite, on nous insulte. Le comité des rites vaudou du Bénin est là pour réglementer les choses, pour enlever ce qui est le sale et garder ce qui est le bien. En dehors du comité, il y a le Haut Conseil. Le Haut Conseil, ce sont eux qui dirigent maintenant ceux qui sont en bas. Le départemental, le communal, l'arrondissement.
6: 21 membres ont été élus pour composer le bureau. À sa tête, Juste Danroignon, alias Prince Vognon, dit mesurer la responsabilité qui lui est confiée.
10: Le Fa, c'est Dieu. Le professeur Kapoma a l'habitude de dire que le Fa a un attribut de Dieu. Quand le Fa parle quelque part, c'est Dieu qui parle là. Et nous sommes déjà praticiens, nous savons déjà la valeur que nous donnons à ce patrimoine-là qui est le nôtre. Nous désignons aujourd'hui pour diriger la gestion de ce patrimoine dans le Borgou et dans la Libourie. C'est un honneur pour nous. On donnera le meilleur de nous-mêmes pour vous satisfaire, pour ne pas vous décevoir. Nous vous disons merci et que la bénédiction soit.
8: Amen.
6: Selon Fabien Afo, la composition du bureau reflète la diversité culturelle et linguistique de la région. Le professeur titulaire de sociologie à l'université de Parakou salue cette représentativité. Il est également le secrétaire général élu du Haut Conseil départemental des prêtres de Fa du Borgou et de la Fabien Afo. La composition du bureau reflète la diversité culturelle et linguistique de la région. Le professeur titulaire de sociologie à l'université de Parakou salue cette représentativité. Il est également le secrétaire général élu du Haut Conseil départemental des prêtres de Fa du Borgou et de la Fabien Afo. La composition du bureau reflète la diversité culturelle et linguistique de la région. Le professeur titulaire de sociologie à l'université de Parakou salue cette représentativité. Il est également le secrétaire général élu du Haut Conseil départemental des prêtres de Fa, du Borgou et de l'Alibo.
1: Merci à vous, Frédéric Kassa. La campagne de vaccination contre la peste des petits ruminants est officiellement lancée pour cette année 2026. L'activité a eu lieu dans le village de Boukoussira, dans la commune de Tiaourou, portée par le projet d'appel.

0: aux initiatives du secteur de l'élevage et à la cohésion sociale PECOSO est financée par la coopération suisse. Cette campagne vise à protéger les moutons et les chèvres contre cette maladie et à réduire les pertes chez les éleveurs. La cérémonie officielle de lancement de cette campagne a connu la présence des autorités à divers niveaux et du haut commissaire à la sédentarisation des éleveurs. Le compte rendu dans ce reportage signé Taïro Saré de Démarra.
1: À Bokoussira, 85 moutons ont été vaccinés pour marquer le lancement de cette campagne. L'opération bénéficie de l'appui du projet PECOSO, le haut commissaire à la sédentarisation des éleveurs. Docteur Adamu Mamansambo justifie cet accompagnement.
2: On a prévu une ligne pour pouvoir accompagner également le volet santé animale. Et c'est dans ce cadre que nous sommes ici ce matin pour la vaccination de la peste des petits ruminants. Comme vous le savez, c'est prévu qu'on puisse éradiquer cette maladie parce qu'elle fait d'énormes dégâts. Vous voyez tout ce cheptel-là, si la peste rentre, d'accord, on ne le souhaite pas. Vous n'allez pas retrouver quelque chose là. Donc c'est une maladie vraiment qui a une incidence très économique non seulement, mais c'est un désastre, disons, au niveau des communautés quand ça survient. Mais c'est une maladie qu'on peut contrôler parce que la vaccination existe. Mais il faudrait que les gens soient disciplinés pour que les gens prennent au sérieux la vaccination quand la campagne doit se dérouler. Donc nous voulons accompagner ce processus donc avec la direction de l'élevage pour que le ministère de l'Agriculture, qui est le ministère sectoriel en charge de ce volet-là, puisse également aider à ce que l'éradication de la peste des petits ruminants par rapport à l'échéance fixée, c'est 2030, que le Bénin soit au rendez-vous.
1: Sur un coût total de 130 francs CFA par dose, chaque éleveur participe à hauteur de 50 francs pour la vaccination de ses animaux. Une contribution appréciée par Aziz Agwasu Sena, représentant du ministère en charge de l'élevage, qui rappelle l'importance de l'élevage des petits ruminants pour les communautés.
3: Il y a des familles qui vivent de leur troupeau, il y a des femmes qui utilisent des chèvres ou des moutons comme une véritable épargne familiale. Il y a des ménages qui, lorsqu'une difficulté survient, peuvent vendre un animal pour payer les soins de santé, la scolarité d'un enfant ou répondre à une urgence familiale. Le petit ruminant est donc plus qu'un animal, il est parfois le compte bancaire du pauvre, l'assurance du ménage vulnérable et le capital de la femme rurale.
1: Pour les autorités en charge de l'élevage, le succès de cette campagne dépendra surtout de la mobilisation des éleveurs et de l'organisation mise en place pour atteindre les troupeaux dans les différentes localités concernées. Le directeur de l'élevage, professeur Yao Kapo, revient sur les dispositions prises pour assurer la réussite de l'opération.
4: La campagne est basée sur l'approche qui est participatif de telle enseigne que ce sont les mandataires à la base qui organisent avec l'appui des directions départementales de l'agriculture et de la pêche. Au niveau national, nous coordonnons, nous mettons en place le vaccin et les mandataires se rendent auprès des directions départementales pour.
0: Merci à vous, Taïrou Saré, pour ce reportage. Place aux nouvelles africaines. Grâce au Kodo, bonjour.
5: Bonjour, bonsoir à tous.
0: Au Mali, on parle de 20 ans de prison pour l'ex-colonel Alpha Yaya Sangaré après son livre controversé sur l'armée.
5: Plus de 2 ans après son arrestation, Alpha Yaya Sangaré connaît désormais son sort judiciaire. L'ancien colonel de la gendarmerie malienne a été condamné jeudi 3 septembre 2026 à 20 ans de réclusion criminelle du pôle national de lutte contre la cybercriminalité. La justice a finalement retenu l'atteinte à la sûreté extérieure de l'État alors que le parquet avait requis la peine de mort pour trahison. Il avait écrit sur le terrorisme. Son livre lui aura finalement valu une condamnation à 2 décennies de prison.
0: Merci à vous, Grâce au Kodo. On retrouve à présent Raoul Steve Bounoukon. C'est pour la revue de presse nationale.
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7: Bonjour à tous. Les députés béninois siègent lundi prochain au palais des gouverneurs à Porto Novo. La Nation, la Nouvelle Tribune, le Matinal, l'Informateur publient l'information et renseignent qu'il s'agit de la deuxième session extraordinaire consacrée au projet de budget 2027 de l'Assemblée nationale. Selon la Nouvelle Tribune, la séance portera sur deux points que sont l'ouverture de la session, puis l'examen et l'adoption du budget de l'institution parlementaire pour la gestion 2027. Le président de l'institution, le professeur Joseph Fifame Diogbenou, a personnellement invité les parlementaires à prendre part à cette session. Cette convocation intervient un an après l'adoption du précédent budget de l'institution, rappelle la Nouvelle Tribune. Le budget de l'Assemblée nationale pour la gestion 2026 avait été adopté à l'unanimité le 1er septembre 2025 sous la présidence de Louis Gbeounou Vlavounou, alors président du Parlement, pour un montant arrêté à 33,08 milliards contre 29,32 milliards, soit une hausse de 12,85%. Cette progression avait été justifiée, selon les explications données à l'époque, par les ressources prévues pour l'installation de la nouvelle législature et le remboursement du prêt contracté pour la construction du nouveau siège de l'institution. L'Informateur voit alors des travaux préalables au budget 2027 de l'Assemblée nationale. Pendant ce temps, le gouvernement renouvelle sa solidarité à l'endroit des progénitures des militaires décédés. Le Potentiel, l'Informateur, le Matinal et autres publications nous informent que depuis 7 ans, le gouvernement manifeste la solidarité de la nation envers les orphelins mineurs des vaillants soldats tombés sur le champ d'honneur pour la défense de la République en leur offrant des kits scolaires à la veille de chaque rentrée scolaire. Cette année, la tradition a été respectée, constate le Matinal, avec l'organisation de la cérémonie de remise de kits scolaires à ces orphelins mineurs le jeudi 3 septembre 2026 à la base aérienne de Cotonou. La cérémonie a été présidée par le ministre délégué auprès du président de la République chargé de la Défense nationale, Gildas Agonkan, en présence de Véronique Toïfodé, ministre de la Famille et de l'Action sociale, des parents et tuteurs et des enfants bénéficiaires. 1040 kits scolaires ont été distribués cette année aux enfants, renseigne le journal. Il s'agit, poursuit la publication, des enfants de la maternelle à la terminale à Cotonou comme à l'intérieur du pays, du nord au sud. Au total, plus d'un millier d'enfants, des centaines de familles sur toute l'étendue du territoire national recevront cette année encore, précise le journal, cet accompagnement gouvernemental. Dans la suite, le gouvernement poursuit sa politique de proximité sociale avec la construction annoncée de 35 centres intégrés économiques, sociaux et numériques dans 26 communes. À travers cette décision, note Info Matin, l'exécutif veut moderniser les infrastructures de protection sociale tout en rapprochant les services essentiels des populations. Info Matin voit, à travers cette démarche de l'exécutif, un rapprochement de l'état du citoyen, une simplification de l'accès aux prestations et l'accompagnement des populations vulnérables vers l'autonomie économique. Terminons cette revue de presse par l'affaire Cunette à Parakou et c'est le quotidien Matin Libre qui publie l'information. Selon le journal, le 28 août 2026 au quartier d'Amagourou à Parakou, une patrouille du commissariat du 1er arrondissement, appelée pour mettre fin à une risse, a fait une découverte inattendue. L'intervention, selon le journal, a permis de mettre au jour un réseau d'exploitation de personnes présentées comme étant liées à Cunette. Alors qu'elle intervenait pour ramener le calme, la patrouille a découvert un groupe de personnes prises à partie par l'une de leurs victimes, visiblement désillusionnée après avoir découvert la réalité des promesses qu'il avait attirées à Parakou. Cette intervention a conduit les éléments du commissariat du 1er arrondissement de Parakou à mener 2 opérations distinctes. Elles ont permis d'identifier et de démanteler 2 repères présumés servant de base au réseau. 4 responsables présentés comme des éléments de premier rang ont été interpellés et 31 victimes libérées, toutes de nationalité nigériane. Poursuit le journal, les victimes auraient été attirées à Parakou par des promesses d'opportunités à l'étranger avant de se retrouver prises dans un système d'exploitation et de recrutement. Le mode opératoire, décrit le journal, repose notamment sur des promesses de voyage, d'emploi et 31 victimes libérées, toutes de nationalité nigériane. Poursuit le journal, les victimes auraient été attirées à Parakou par des promesses d'opportunités opportunités à l'étranger avant de se retrouver prise dans un système d'exploitation et de recrutement. Le mode opératoire décrit le journal repose notamment sur des promesses de voyage, d'emploi et 31 victimes libérées. Toutes de nationalité nigériane, poursuit le journal, les victimes auraient été attirées à Parakou par des promesses d'opportunités à l'étranger.

0: Et avant de se retrouver prise dans un système d'exploitation et de recrutement. Le mode opératoire décrit le journal repose notamment sur des promesses de voyage, d'emploi et de réussite.
1: Dans le septentrion.

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Bon appétit à vous qui êtes à table et bon repos aux autres. Fidèles auditrices et auditeurs de Fraternité FM, bonsoir. Nous espérons que vous passez un agréable après-midi en notre compagnie. À présent, les différents communiqués.

Le gouvernement de la communauté 10-13 informe les auditeurs ayant participé à l'opération de don de sang organisée le 30 juillet 2026 que les 10 résultats sont désormais disponibles. À cet effet, les participants sont priés de passer les récupérer au secrétariat de Radio Fraternité et de se munir de leur pièce d'identité ou de leur carte de donneur de sang pour le retrait. Le gouvernement de la communauté 10-13 remercie tous les auditeurs pour leur mobilisation et leur engagement citoyen. Le président de la communauté 10-13 a signé ce communiqué.

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Être diplômé du BEPC au moins. 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Être sérieux ou sérieuse. Honnête et ponctuel. Avoir le sens de l'accueil et du contact avec les clients. Être motivé et disponible selon les horaires convenus et savoir communiquer correctement avec les clients. Mission. 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Une photo d'identité, la carte CIP, l'acte de naissance. Notez bien, le dossier est à déposer au siège de la radio Fraternité.

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Jouir d'une bonne moralité et n'avoir jamais fait l'objet de poursuites ou de condamnations pour des faits de fraude, escroquerie, faux et usage de faux, malversation, détournement ou faits similaires. 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

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Notez que seuls les candidats présélectionnés sur études de dossier seront contactés pour la suite du processus de recrutement. 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

Mesdames et messieurs, voilà, c'est tout pour aujourd'hui. Merci de nous avoir suivis et bonne suite de journée en compagnie de nos programmes.

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1: Il est 15h et voilà que nous nous retrouvons, mesdames et messieurs. Bonsoir et bienvenue dans ce bulletin information. À la une de l'actualité ce vendredi, je cite « L'éducation à l'engagement citoyen et au respect des valeurs républicaines dans l'enseignement secondaire général au Bénin. État des lieux, enjeux et perspectives ». Fin de citation. C'est le thème sous lequel sont placés les travaux préparatoires auxquels les enseignants de la ville de Parakou ont préparé qui vont durer 2 jours. Que savoir, détail à suivre. Pendant ce temps, annoncé en Conseil des ministres, les nouvelles mesures spéciales en faveur de l'inclusion des personnes en situation de handicap suscitent beaucoup de réactions. Les responsables d'associations saluent l'initiative, vous les entendrez. Et puis vous aurez également la revue de presse signée Raoul Steve Gounoukon. Vendredi 4 septembre 2026, le développement c'est tout de suite et maintenant.
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1: À l'approche de la rentrée scolaire 2026-2027, les enseignants de Parakou s'activent pour une meilleure organisation des activités pédagogiques. Ils se sont retrouvés durant deux journées de réflexion au lycée Mathieu Bouquet et au CEG Zongo, deux établissements ayant servi de cadre à cette rencontre. Ces travaux préparatoires visent à mieux outiller les enseignants pour la nouvelle année scolaire. Au menu des échanges, l'élaboration des plannings durants devant permettre de faciliter le déroulement des cours tout au long de l'année, mais aussi des réflexions autour du format des épreuves et des différentes dispositions pédagogiques à prendre. Cette année, les travaux sont placés sous le thème, je cite, « L'éducation à l'engagement citoyen et au respect des valeurs républicaines dans l'enseignement secondaire général au Bénin. État des lieux, enjeux et perspectives ». Fin de citation. À travers cette thématique, les participants se sont penchés sur la nécessité de renforcer chez les apprenants les valeurs citoyennes. Ginette Anator est enseignante d'histoire-géographie rencontrée au lycée Mathieu Bouquet à l'issue de cette journée de réflexion.
2: La journée pédagogique nationale de réflexion, c'est pour préparer la nouvelle rentrée. Ça permet aux professeurs de se réunir. La première journée, on a échangé sur un thème. Et la seconde journée, c'est pour faire des activités disciplinaires. On se regroupe par discipline et entre collègues, on se concerte sur le planning, le format des épreuves. On essaie de se revoir, de se concerter pour harmoniser un peu les différentes activités de l'année à aborder. Hier, la première journée, on a parlé sur l'éducation à l'engagement citoyen et au respect des valeurs républicaines dans l'enseignement secondaire général au Bénin. État des lieux, enjeux et perspectives.
1: Et pendant ce temps, exonération des frais de scolarité pour 5 000 élèves handicapés, équipement de mobilité pour les plus démunis et doublement du financement des initiatives entrepreneuriales. Voilà autant de mesures prises en faveur des personnes vivant avec un handicap. Elles ont été prises le 2 septembre 2026 lors du Conseil des ministres. Une décision accueillie favorablement par les différentes couches de cette catégorie de personnes. Ruth Edo et Mouniru Lafia sont respectivement coordonnatrices du projet Handi Women DSSR et président du réseau des associations des personnes handicapées du Borgo. Ils y voient une avancée importante dans l'inclusion et l'autonomisation des personnes vivant avec un handicap.
3: Je pense que ce sont des mesures importantes et qu'il faut les saluer. Et quand on parle d'inclusion, il faut agir sur plusieurs aspects de la vie des personnes handicapées. Et ici, on parle de l'éducation, de la mobilité et de l'autonomisation économique. Ce sont donc des choses qui peuvent vraiment, vraiment changer le quotidien des personnes handicapées.
4: Avec ces mesures, par exemple, moi, je suis rassuré déjà. Que 5 000 élèves handicapés n'auront plus à abandonner les classes. Parce que souvent, suite au constat, il y a un nombre qui commence du CI, mais déjà à partir du CM2, c'est un nombre restreint. Ce sont très peu qui franchissent la barre du CEP pour se retrouver au collège. Jusqu'à la classe de 3e, encore ça continue pas à diminuer. Aujourd'hui, avec cette mesure, nous sommes rassurés d'avoir au moins sur 100%, nous sommes rassurés au moins d'avoir 90% en terminale voire l'université. Et aussi, au niveau des AGR, de 200 millions à 400 millions, ça veut dire que c'est plus de personnes handicapées autonomes dans la mobilité, surtout dans la mobilité, parce que beaucoup veulent entreprendre mais n'ont pas des moyens de déplacement. Ça veut dire que progressivement, nous sommes en train de finir avec la mendicité des personnes handicapées dans la République du Bénin. Parce que plus qu'il y a de personnes handicapées autonomes, moins de personnes handicapées démunies.
1: Et voilà, c'est tout pour le bulletin info. Merci de nous avoir suivis. Friedrich Kassa devant ce micro. Lydie Mehou a assuré la technique. Et Raoul Steve Gounoukon pour la revue de presse.
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6: Bonjour à tous. Les députés béninois siègent lundi prochain au palais des gouverneurs à Porto Novo. La Nation, la Nouvelle Tribune, le Matinal, l'Informateur publient l'information et renseignent qu'il s'agit de la deuxième session extraordinaire consacrée au projet de budget 2027 de l'Assemblée nationale. Selon la Nouvelle Tribune, la séance portera sur deux points que sont l'ouverture de la session, puis l'examen et l'adoption du budget de l'institution parlementaire pour la gestion 2027. Le président de l'institution, le professeur Joseph Fifame Diogbenou, a personnellement invité les parlementaires à prendre part à cette session. Cette convocation intervient un an après l'adoption du précédent budget de l'institution, rappelle la Nouvelle Tribune. Le budget de l'Assemblée nationale pour la gestion 2026 avait été adopté à l'unanimité le 1er septembre 2025 sous la présidence de Louis Béounou Vlavonou, alors président du Parlement, pour un montant arrêté à 33,08 milliards contre 29,32 milliards, soit une hausse de 12,85%. Cette progression avait été justifiée, selon les explications données à l'époque, par les ressources prévues pour l'installation de la nouvelle législature et le remboursement du prêt contracté pour la construction du nouveau siège de l'institution. L'informateur voit alors des travaux préalables au budget 2027 de l'Assemblée nationale. Pendant ce temps, le gouvernement renouvelle sa solidarité à l'endroit des progénitures des militaires décédés. Le Potentiel, l'Informateur, le Matinal et autres publications nous informent que depuis 7 ans, le gouvernement manifeste la solidarité de la nation envers les orphelins mineurs, des vaillants soldats tombés sur le champ d'honneur pour la défense de la République en leur offrant des kits scolaires à la veille de chaque rentrée scolaire. Cette année, la tradition a été respectée, constate le Matinal, avec l'organisation de la cérémonie de remise de kits scolaires à 16 orphelins mineurs le jeudi 3 septembre 2026 à la base aérienne de Cotonou. La cérémonie a été présidée par le ministre délégué auprès du président de la République chargé de la Défense nationale, Gildas Agonkan, en présence de Véronique Toïfodé, ministre de la Famille et de l'Action sociale, des parents et tuteurs et des enfants bénéficiaires. 1044 kits scolaires ont été distribués cette année aux enfants, renseigne le journal. Il s'agit, poursuit la publication, des enfants de la maternelle à la terminale à Cotonou comme à l'intérieur du pays, du nord au sud. Au total, plus d'un millier d'enfants, des centaines de familles sur toute l'étendue du territoire national recevront cette année encore, précise le journal, cet accompagnement gouvernemental. Dans la suite, le gouvernement poursuit sa politique de proximité sociale avec la construction annoncée de 3500 centres intégrés économiques, sociaux et numériques dans 26 communes. À travers cette décision, note Info Matin, l'exécutif veut moderniser les infrastructures de protection sociale tout en rapprochant les services essentiels des populations. Info Matin voit, à travers cette démarche de l'exécutif, un rapprochement de l'état du citoyen, une simplification de l'accès aux prestations et l'accompagnement des populations vulnérables vers l'autonomie économique. Terminons cette revue de presse par l'affaire Cunette à Parakou et c'est le quotidien Matin Libre qui publie l'information. Selon le journal, le 28 août 2026 au quartier d'Amagourou à Parakou, une patrouille du commissariat du 1er arrondissement appelée pour mettre fin à une risse a fait une découverte inattendue. L'intervention, selon le journal, a permis de mettre au jour un réseau d'exploitation de personnes présentées comme étant liées à Cunette. Alors qu'elle intervenait pour ramener le calme, la patrouille a découvert découvert un groupe de personnes prises à partie par l'une de leurs victimes, visiblement désillusionnée après avoir découvert la réalité des promesses qu'il avait attirées à Parakou. Cette intervention a conduit les éléments du commissariat du 1er arrondissement de Parakou à mener deux opérations distinctes. Elles ont permis d'identifier et de démanteler deux repères présumés servant de base au réseau. Quatre responsables présentés comme des éléments de premier rang ont été interpellés et 31 victimes libérées, toutes de nationalité nigériane. Poursuit le journal, les victimes auraient été attirées à Parakou par des promesses d'opportunités à l'étranger avant de se retrouver prises dans un système d'exploitation et de recrutement. Le mode opératoire décrit le journal repose notamment sur des promesses de voyage, d'emploi et de réussite à l'étranger. Une fois sur place, les victimes seraient intégrées à un mécanisme dans lequel certaines sont à leur tour utilisées pour recruter de nouvelles personnes. Ces nouvelles opérations viennent ainsi s'ajouter aux actions menées par les unités de police de Parakou contre les réseaux d'exploitation de personnes. Fin de cette revue de presse. Merci de m'avoir suivi.
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0: 16h partout au Bénin, mesdames, messieurs, c'est l'heure du flash info que nous ouvrons par le Mali. Plus de 2 ans après son arrestation, Alpha Yaya Sangaré connaît désormais son sort judiciaire. L'ancien colonel de la gendarmerie malienne a été condamné jeudi 3 septembre 2026 à 20 ans de réclusion criminelle du pôle national de lutte contre la cybercriminalité. La justice a finalement retenu l'attente à la sûreté de l'État alors que le parquet avait requis la peine de mort pour trahison. Il avait écrit sur le terrorisme, son livre lui aura finalement valu une condamnation à 2 décennies de prison. Pendant ce temps, au Sénégal, pour le PASTEF, dont est issu le président Bassirou Diomaye Faye, mais qui depuis sa brouille avec Ousmane Sonko se positionne comme un parti d'opposition, dès lors que les conditions de remboursement d'une dette sont modifiées, le pays entre dans une logique de restructuration. Mais au-delà du mot que le PASTEF et les autorités se renvoient comme une patate chaude, le parti d'Ousmane Sonko exige une transparence absolue sur les conditions de renégociation de cette dette et le possible impact sur l'économie et les ménages. En Afrique du Sud, un laboratoire clandestin de production de méthamphétamine a été démantelé dans la nuit du mercredi 2 à jeudi 3 septembre dans le nord du pays. Cette drogue de synthèse hautement addictive est fabriquée à partir d'ingrédients chimiques. L'opération a eu lieu dans la nuit du mercredi à jeudi sur une ferme à 200 km au nord-ouest de Johannesburg. Un homme propriétaire des lieux a été arrêté. Du matériel servant la fabrication de cette drogue a été saisi et 3 autres personnes ont réussi à s'enfuir. Hors de nos frontières, aux États-Unis, le visage de Donald Trump apparaît désormais sur une nouvelle pièce de monnaie américaine. Le Trésor des États-Unis a dévoilé mercredi une pièce commémorative de 1 dollar portant le portrait du président républicain à l'occasion du 250e anniversaire de l'indépendance américaine célébré en 2026. Cette initiative provoque toutefois une polémique aux États-Unis. La législation interdit en principe qu'un président encore vivant apparaisse sur la monnaie américaine. Et pour finir, en Iran, le détroit d'Ormuz ne rouvrira pas sans l'accord de l'Iran. C'est cet affirmement un haut responsable iranien alors que les États-Unis assurent que le trafic pétrolier dans cette zone stratégique est presque revenu à son niveau d'avant-guerre. Ibrahim Aziz, président de la Commission de la Sécurité nationale et de la politique étrangère du Parlement iranien, affirme que Téhéran a démontré sa capacité à mettre ses menaces à exécution face aux États-Unis. Et voilà qui vient mettre un terme à ce flash info. Merci de m'avoir suivi et à la prochaine.
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Allez, mesdames et messieurs, bonsoir. Bienvenue sur votre Vespérale. Il est 17h passé de 4 minutes. Bienvenue sur 100% vacances. Votre week-end en l'active, chers auditeurs. Puisque nous sommes vendredi, bah oui, nous entrons de plein pied dans le week-end et nous vous y accompagnons avec de la bonne ambiance, bah oui, avec de la bonne humeur. Comme nous en avons bien sûr l'habitude sur cette tranche d'antenne. Nous, bah tiens, ici fou, c'est mon nom. Merci de vous installer avec cette chanson qui n'est pas encore sortie. Elle n'est pas encore officielle, c'est une exclusivité. C'est du Fulbert Tenor en collabo avec Roveno. Ça chante, c'est Vivi. Très, mais très, très beau titre, moi j'aime bien. Allez, on écoute. C'est avec ça qu'on s'installe.

0: Allô, bonsoir, bienvenue, vous êtes en direct.
1: Oui, bonsoir.
0: Vous allez bien?
1: Boum.
0: Comment est-ce que vous allez?
1: Très bien.
0: D'accord, je vous appelle comment, s'il vous plaît?
1: Je vous appelle depuis Banikani.
0: C'est quoi votre nom?
1: René Adra.
0: René Adra, comment ça va?
1: Ça va bien.
0: Ça évolue? La semaine s'est bien passée?
1: Oui, ça s'est bien passé.
0: D'accord. Allez, c'est la fin des vacances, hein. Bah oui, on va dire presque. Et d'ici là, c'est la rentrée des classes. Vous êtes prêts? Est-ce que vous êtes prêts à tous les niveaux?
1: Je suis bien prêt.
0: Ok, d'accord. Vous avez des enfants que vous devez envoyer à l'école?
1: Oui.
0: D'accord. Allez, allez-y pour vos dédicaces.
1: Je commence par vous-même.
0: Merci beaucoup, cher ami.
1: Je vais aller à Dama Boulaye.
0: D'accord.
1: Par Rodeo.
0: D'accord.
1: Amoulé Justin.
0: Ok. Super.
1: Où est chargé moto?
0: Lequel?
1: Bessie.
0: D'accord. D'accord. C'est compris. Allez, restez à l'écoute pour votre chanson, il n'y a pas de souci. Merci beaucoup René Adra pour votre appel au standard. 01 44 70 44 44 pour nous appeler. Le second est là, juste après René Adra. Bonsoir, bienvenue. Bonsoir, vous allez bien? Alors, reparti sur la pointe des pieds, ce n'est pas bien grave. On est là jusqu'à 18h25, minute heure à laquelle, eh bien, je prendrai définitivement congé de vous pour le compte de cette semaine. Bonsoir, bienvenue.
1: Oui, bonsoir, monsieur.
0: Vous allez bien?
1: Très bien.
0: D'accord, à qui ai-je l'honneur?
1: Yacoubou Zulkanel.
0: Yacoubou Zulkanel, comment ça va? Il y a 40 jours, hein?
1: Vraiment, oui.
0: Vous avez fui la famille.
1: Non, pas question.
0: D'accord, madame va bien? Super, super, mashallah. On y va pour les dédicaces, Zoula. Merci beaucoup, c'est gentil, Zulkanel. Merci, c'est gentil. Merci, ma chérie, là, elle grandit bien?
1: Le 19 septembre, elle va avoir 10 ans.
0: Waouh, elle est de septembre comme moi en plus.
1: Oui.
0: Ah là c'est bien. Elle fête son anniversaire le 19 prochain.
1: Oui.
0: Ok. Tu vois, c'est y a pas de hasard. Elle fête son anniversaire le 19. Moi je fête mon anniversaire le 21.
1: Ah, ok.
0: Voilà.
1: Ça tombe à pic.
0: Allez, à tout à l'heure. Merci beaucoup, à tout à l'heure. Portez-vous bien. Allô, bonsoir, bienvenue. Allô?
2: Allô?
0: Bonsoir. Reparti également sur la pointe des pieds. J'ai l'impression que c'est la même personne. Elle a certainement un souci avec son téléphone portable. Revoyez ça. Allô? Et allô, bonsoir. Ça va bien?
2: Oui.
0: D'accord, à qui ai-je l'honneur? D'accord, vous m'appelez d'où là?
2: Albarika.
0: Albarika, d'accord. Ça va bien là-bas?
2: Oui.
0: D'accord. Allez, on dit quoi? On va saluer qui?
2: Ma famille, je vous salue.
0: D'accord.
2: Je salue mon père et ma maman.
0: D'accord. Merci beaucoup, c'est gentil.
2: À tout à l'heure.
0: Allez, à tout à l'heure. Merci beaucoup. Merci pour l'appel. Hein.

0: Allô, bonsoir.
1: Allô, bonsoir, monsieur, comment allez-vous?
0: Je vais super bien, et vous?
1: Ça va, je rends grâce.
0: D'accord, à qui je l'honneur?
1: Inès Padoulou.
0: Inès Padoulou.
1: Oui.
0: Ça va bien?
1: Oui, ça va.
0: Ravi de vous retrouver. On était ensemble semaine dernière, je pense.
1: Oui, oui, bien sûr.
0: Ok, ça va bien?
1: Oui, ça va, je vous remercie.
0: Super. Allons-y pour la dédicace, Inès.
1: Je vous salue en premier.
0: Merci beaucoup.
1: Je salue tous les papas et tous les mamans du monde, puisque mon père et ma mère n'est plus avec le pardon. Je les salue et tous que Dieu les donne longue vie et la santé sur
0: eux. Amen. Amen.
1: Je salue ceux qui reconnaîtront ma voix.
0: Super. Merci beaucoup, Inès.
1: Ceux qui m'aiment et ceux qui ne m'aiment pas.
0: D'accord, c'est compris.
1: Allez. Le morceau de Sabora, n'importe quel morceau.
0: D'accord, d'accord, il n'y a pas de souci.
1: Merci bien.
0: Allez, à tout à l'heure. Merci.

0: Allô, bonsoir. Oui, bonsoir.
1: Allô.
0: Bonsoir, bonsoir. Comment ça va, André Sokegbe? Comment ça va, André Sokegbe?
1: Oui, ça va, Nita.
0: La semaine s'est bien passée?
1: On remercie depuis deux semaines.
0: Super. Allez, on va saluer qui aujourd'hui, André Sokegbe?
1: Je salue Adama Boudoulaye.
0: D'accord.
1: Et Deco Xavier.
0: D'accord.
1: Il a dit tout à l'heure, mais je le salue encore.
0: D'accord.
1: Et l'homme de Canon, pour me rappeler son nom.
0: L'homme de
1: Canon.
0: Monsieur Rossinon.
1: Yves Rossinon, papa.
0: D'accord.
1: Et mon papa Yves Rossinon, je le salue. Et tous les gens que l'allié à Canon.
0: D'accord.
1: Et je salue aussi Nouma.
0: Merci beaucoup. Merci beaucoup.
1: Comment des cas de salut quoi? C'est à force de cas de cas que je veux déjà. Hein.
0: D'accord, ça vient. Gilbert Nord et Rouveno, d'accord.
1: Ah ah, des cas.
0: D'accord, ça vient.
1: Ah, et je salue aussi les techniciens de Radio Maranatha, Boukos André. Je salue aussi les directeurs de la Radio Fadenke.
0: D'accord.
1: Directeur de Sentiment. J'ai des bébés à la Chine là-bas.
0: D'accord.
1: Et à l'écoute.
0: D'accord.
1: Et je salue aussi tous ceux qui reconnaîtront ma voix parce que je vais tous saluer tout le monde en même temps.
0: Ça, c'est clair.
1: À tout à l'heure.
0: À tout à l'heure. Merci beaucoup pour votre appel, André Sokegbe. À tout à l'heure. Pour un second appel.

0: Allô, bonsoir, bienvenue.
1: Bonsoir.
0: Bonsoir, vous allez bien?
1: Ouais, c'est bon.
0: Ça va super bien.
1: Nous, commencez. Vous salue.
0: Merci.
1: Oui, vous salue ceux qui reconnaîtront ma voix pour ne pas faire des jaloux.
0: D'accord.
1: Et je vous salue, je salue aussi la radio Fraternité.
0: Merci beaucoup. D'accord. D'accord. Et rappelez-nous votre nom, s'il vous plaît. Super. Merci beaucoup, Nagui Bata, pour l'appel. À tout à l'heure. Rappelez-moi le morceau.
1: Papa Yahweh.
0: D'accord, super. Allez, restez à l'écoute.

0: Allô?
1: Bonsoir.
0: Bonsoir, comment ça va?
1: Ça va bien.
0: D'accord. À qui ai-je l'honneur?
1: Enis.
0: Enis, ça va bien?
1: Oui.
0: D'accord, les vacances se déroulent bien?
1: Oui.
0: C'est bientôt fini, hein?
1: Oui.
0: D'accord. Enis fera quelle classe l'année prochaine? D'accord, félicitations. Eunice veut saluer qui?
1: Je salue maman.
0: D'accord.
1: Je salue mon père.
0: D'accord.
1: Je salue mon grand frère.
0: D'accord.
1: Mon petit frère.
0: D'accord, c'est compris. Allez, est-ce que Eunice a envie d'écouter une chanson?
1: Oui.
0: Laquelle?
1: Santrinos.
0: Santrinos Raphaël. Quel titre? N'importe quel titre. Elle est partie, Eunice. Mais elle est là. Elle est pourtant là. Eunice, tu es là? Ah, elle est partie cette fois-ci. D'accord, il n'y a pas de souci. Je vais choisir un titre comme ça au hasard. Pour Eunice. Un titre de Santrinos Raphaël, bien sûr.

0: surprise.
1: Allô, bonsoir.
2: Hey, bonsoir.
1: Comment est-ce que vous allez? Pardon?
2: Bonsoir.
1: Comment ça va?
2: Ça va bien, ça va bien.
1: D'accord, c'est quoi votre nom?
2: C'est Lazare, depuis Télégra.
1: D'accord, monsieur Lazare.
2: Oui, oui, oui.
1: Bienvenue sur l'émission.
2: Oui, oui, on est là. Vous êtes là pour nous, non?
1: Bah oui, forcément.
2: Dieu va te laisser, tu seras là toujours pour nous.
1: Amen, amen, amen. Allez-y pour vos dédicaces. Merci beaucoup.
2: Après ça, je salue ceux qui sont les tout le monde qui est à Parapou, Perugera.
1: Mm-hmm.
2: Bon, après ça, je demande, je salue peut-être, si mon mal est tout là, je le salue, si peut-être je connais ceux qui sont en train de parler d'Abouzia.
1: D'accord.
2: Je vais faire la fin, Bobby, Aziz là, ou Aziz sur là, Bobby.
1: D'accord, d'accord.
2: Oui, je suis encore revenu.
1: D'accord. Merci beaucoup, monsieur Lazare. À tout à l'heure.

0: T'as demandé du Sagbor Randani Alou, elle a dit un morceau au choix, n'importe quel titre. Voilà, c'est pour Inès Padounou, je pense bien. Bah oui, c'est elle qui a demandé cette chanson. Et c'est pour son plaisir. Juste derrière, on a le choix de Andrés Okegbe. Il a demandé du Fulbert Tenor en complicité avec Roveno sur une prod. Le titre, c'est Décalica. Voilà. Allez, on va écouter ça juste derrière. Bonsoir.
1: Oui, bonsoir.
0: Faisal. À l'ami.
1: Assalamu
0: alaikum.
1: Oh.
0: Bonne prière.
1: Amen. Qu'Allah est juste.
0: Vous priez pour nous. Hein.
1: Ah non, nous prions pour tout le monde et nous prions pour nous-mêmes aussi.
0: Voilà.
1: Ah oui.
0: Que Dieu exauce les prières.
1: Amen.
0: On va saluer qui aujourd'hui?
1: Bon, je vais saluer tous nos papas, Adamo, Ablaï, David, Doussou, papa Wessino, André, Sokigé. Il y a notre papa qui fait malin, malin à nous, qui nous a oubliés là.
0: C'est qui ça?
1: Eh, faut pas qu'on appelle son nom. Mais quand il vient, il nous met la joie au cœur avec une belle chanson.
0: Ah d'accord, il était là, c'était mercredi passé ou mercredi surpassé?
1: Surpassé,
0: surpassé, d'accord.
1: Bah, après ça, je vais saluer mon partenaire Nika.
0: Merci bro.
1: Abel, Coco, Medi, Pampine, Carmel. Je vais saluer Patos. Je vais saluer les filles. Bon, je vais saluer, est-ce que je vais saluer Nadège? Je ne vais pas saluer Patricia, je ne vais pas saluer Dorcas. Je ne vais pas saluer Henriette.
0: Mm-hmm.
1: Je vais saluer ma belle-mère Delphine.
0: Forcément.
1: Je vais saluer ma maman Delphine. Ah oui, un partenaire. Ah, comment on va faire? Est-ce qu'elle merveille aller loin? Non? Ah, je n'ai pas compris. C'est Sammy qui a créé le jeu. Qui devait s'asseoir sur moto. Quand c'est plus intéressant que s'asseoir sur une chaise.
0: Eh non, j'ai pas entendu.
1: Bien, bien. C'est Sammy qui a créé quelque chose, quoi.
0: Ah.
1: Elle dit s'asseoir sur moto là, que c'est mieux que s'asseoir sur chaise.
0: Mmh. Est-ce que toi tu as compris quelque chose? Moi j'ai pas compris. Hein.
1: Moi-même j'ai regardé, je n'ai pas compris. C'est
0: bon.
1: Pas compris.
0: On va lui demander ça.
1: Sinon, dans ma vie chaise, bien bourré. Elle n'est pas assise sur cette moto, elle a trouvé pour s'asseoir.
0: C'est pas clair.
1: Ton partenaire.
0: C'est pas clair.
1: Comme je jouais la chanson de. Vincent et Damso.
0: D'accord, ok.
1: Non, je vais pas oublier Malika Tou, je t'ai salué. Eh bien, Diane, je te salue aussi. Si vous ne venez pas ici, ça va se faire ce soir. À tout à l'heure.
0: D'accord, à tout à l'heure, bro, à tout à l'heure.
2: Fulbert Ténor.
0: Ça, c'est le choix de.

0: Allô, bonsoir, bienvenue. Allô? Bonsoir, vous allez bien? On vous appelle comment? Pardon? D'accord, vous m'appelez depuis quel quartier? Perugera, d'accord. Étudiante, élève, vous faites quoi dans la vie?
1: Élève.
0: En quelle classe? D'accord. Allez-y pour les dédicaces, on y va. Merci beaucoup, c'est gentil. D'accord. D'accord, super. Un son de Emma, d'accord. Le titre, c'est quoi? D'accord, d'accord. Je vais chercher ça pour vous, d'accord? Allez, à tout à l'heure. Merci beaucoup pour l'appel. J'ai cru entendre Viviane, je sais pas si c'est réellement ça, parce que sa voix est super lointaine dans le casque. Je l'entendais pas véritablement bien. Allô, bonsoir. Allô.
2: Assalamu alaikum wa rahmatullahi wa barakatuh.
0: Wa alaikum assalam wa rahmatullahi wa barakatuh. Adamo Abdoulaye, bonsoir.
2: Monsieur Nitor, bonsoir.
0: Comment est-ce que vous allez?
2: Je vais super bien, monsieur Nitor.
0: Super, super.
2: Je allez. Salue d'abord madame Nick.
0: D'accord, merci.
2: Et parce que quelqu'un a dit ceci. Bon. Je ne vais pas trop. Et pourquoi je salue monsieur Nietzsche, madame Nietzsche? Si madame Nietzsche avait découragé monsieur Nietzsche, on ne serait pas là où nous sommes et on ne va jamais prendre une bonne nom.
0: N'est-ce pas?
2: Oui.
0: Voilà.
2: Monsieur Nietzsche.
0: Oui, Adamo Abdoulaye.
2: Je salue madame Baké. 150 fois.
0: 150 fois.
2: Wallahi, même si le fois encore, je vais commencer 300 encore.
0: D'accord, c'est bien.
2: Monsieur Nita.
0: Oui, oui, oui.
2: Donc aujourd'hui, vous êtes devenu mon partenaire.
0: Ou bien.
2: Oui.
0: On était.
2: Il ne faut jamais décourager la fille de madame Baké.
0: Non, non, non, non, même pas. Même pas.
2: Je vous en prie.
0: Même pas.
2: Parce que vraiment, madame Baké, je me prie en quatre devant l'épouse de madame Baké. Et je l'ai dit, mille fois merci. Monsieur Nita.
0: Oui, Adamo Abdoulaye.
2: Je ne vais pas trop monopoliser la ligne. Je savais que ça vient de vous.
0: D'accord.
2: 675.
0: D'accord.
2: Et monsieur Rodéo, on dit la charité bien ordonnée commence d'abord par toi-même. Aminia, agora que vous êtes en mangana, de nama, et de nampo.
0: Da mangana, da nama.
2: Ah, mais Nita.
0: Oui.
2: Antim Beta, a zogu nani.
0: Eh?
2: Bifo, antim Mata, wakema.
0: Wa alaikum salam. Achi de sula.

0: il est à l'écoute de la radio. Ça fait quoi? Combien de semaines déjà qu'il est passé sur la tranche, pour parler avec les jeunes, pour discuter d'un sujet et en même temps parler de son bouquin. Une si douce folie. J'ai déjà fini la lecture de ce roman-là. Franchement, c'est beau. C'est très intéressant. Mais la fin, c'est carrément autre chose. Allô?
1: Oui, allô?
0: Oui. Sagibou. C'est comment? 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
0: 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Amazon signe la crédit, il n'a pas d'unité. Oh. Il n'a pas. Toi, tu n'as pas d'unité, c'est toi qui appelle la radio. Eh, Sakibou, tu n'as pas. On vérifie d'abord. C'est ça que je lui reproche chaque fois. Hein? Tu n'as pas d'unité, c'est toi qui veux bavarder. Oh. Allô, bonsoir, bienvenue.
2: Oui, bonsoir.
0: Comment ça va?
2: Ça va.
0: D'accord. Je vous appelle comment? Ça va?
2: C'est Sani Zuléa.
0: Zuléa, ça va bien?
2: Ça va bien.
0: C'est quoi? Pourquoi vous souriez?
2: Rien. C'est mon jour de joie.
0: Ah bon, hein? Qu'est-ce qui fait votre joie comme ça? Partagez ça avec nous.
2: C'est mon mari, c'est un secret, non?
0: Oh! Les gens mangent l'amour dans le pays, là, hein? Hé, hey, Zuléa, Il faut nous donner un peu ce que vous mangez là. Donnez-nous.
2: Non, on ne peut pas partager ça avec tout le monde.
0: Oh, pourtant Dieu a dit de partager.
2: Non, ça là, c'est un secret.
0: Oh, Zuléa. Faut nous passer le secret, pardon.
2: Bon.
0: D'accord, ok, d'accord. Là, maintenant, quand moi je souris, je vais partager ça avec les autres.
2: Non, s'il vous plaît.
0: Ah, de garder ça pour moi.
2: Garder ça pour vous seul.
0: D'accord, c'est compris. C'est compris. On va saluer qui, Zuléa?
2: Je salue la Radio Fraternité.
0: Merci beaucoup, c'est gentil.
2: Je remercie le grand Dieu pour ce jour qu'il nous a offert.
0: D'accord.
2: Je salue aussi ma maman, ma grand-mère.
0: D'accord.
2: Et pour clôturer le tout, mon mari.
0: D'accord.
2: C'est tout pour aujourd'hui.
0: D'accord, c'est compris. Allez, à tout à l'heure.
2: Ok.
0: Merci beaucoup, Zuléa. Vous pouvez me revenir, il n'y a pas de souci, d'accord?
2: Ok.
0: Voilà.

0: On reviendra sur cette chanson de Fulbert Tenor et de Roveno, mais pour l'heure, quelqu'un avait demandé du Santrinos Raphaël. Je pense que ça doit être Eunice. Voilà. On va lui offrir cette chanson. C'est Vamijo, c'est le titre que j'ai choisi puisqu'elle n'avait pas donné de titre. Allô, bonsoir, bienvenue.
1: Ça va.
0: Antonis, comment ça va?
1: Je vais bien, toi?
0: Ah, je vais bien, je rends grâce à Dieu.
1: Alhamdulillah.
0: Non, on a effouru, quoi, on a effouru. Je l'ai pas coupé. Il n'a pas de crédit, il n'a pas d'unité. Asina, moi aussi, c'est mon partenaire, non, je le connais, non.
1: Asina, tu ne le connais pas.
0: C'est mon petit. Daddy, as-tu son mougana au café? Appétit, non. Asina, il n'a pas d'unité. Thomas, Antonis. Aïe. Thomas, Masuru, ma forfait, ça m'a assez waranka. Mais c'est pas faux, hein, c'est pas faux. Ce que tu viens de dire, c'est pas faux. Non mais, dans la gambo feeling à Hounou, je deviens autre chose, je deviens quelqu'un d'autre.
1: C'est ça.
0: Voilà. Mais quand j'entre ici, tout me possède, c'est une énergie qui dit pas son nom et tout.
1: C'est ça qui est bon. C'est l'argent là que tu partages, c'est pour cela les gens appellent aussi.
0: Oh yeah.
1: C'est ça.
0: Ma forfait, ça m'a saqué ou c'est Waranka, Sourou.
1: Ah ouais, on a forfait.
0: Ah si non, moi ça m'a fait. Ok, d'accord, ma foi, moi sur le café.
1: Ah oui.
0: Ensuite.
1: Et je souhaite bonne rentrée par anticipation à tous ces élèves là.
0: Ok, d'accord. Merci beaucoup, Anthony, à tout à l'heure.

0: minutes sont passées après 17h. Merci d'écouter Radio Fraternité. Bah oui, très belle chanson, Vamidio, c'est le titre. C'est du Santrinos, Raphaël, pour le plaisir de cette auditrice qui a demandé. C'était Eunice. Allez, on va prendre quelqu'un au standard. Bonsoir, bienvenue.
1: Allô, bonsoir.
0: Bonsoir, bonsoir, vous allez bien?
1: Très bien, et chez toi, nous?
0: Ça va super bien. En plus, vous appelez très bien mon prénom.
1: Ah ouais. C'est ton ami de vieille date.
0: Ah bon?
1: Ah oui.
0: C'est qui ça? C'est
1: Serge Cocou.
0: Monsieur Serge Cocou.
1: Ouais.
0: Ça va bien?
1: Ça va bien de ton côté.
0: Ça va, alhamdoulilah.
1: Ok.
0: La famille se porte bien?
1: On remercie Dieu.
0: D'accord. Vous étiez où durant tout ce temps?
1: Vraiment, il y avait fait un petit déplacement.
0: Ah d'accord. Vous êtes bien revenu?
1: Oui, oui.
0: Vous avez apporté quoi de là-bas?
1: Pour rien.
0: D'accord, j'ai compris. J'espère que tous les colis ne sont pas déballés et qu'il
1: non,
0: y a un colis.
1: Pour toi, il reste toujours fermé.
0: D'accord, super, ça marche. Ouais. Allez, monsieur Cocou, on va saluer qui?
1: C'est moi qui suis parti manger le wafé avant toi.
0: Ah bon?
1: Ah oui.
0: Ah d'accord.
1: C'est ça, le grand-père Ablaï te disait.
0: Ah d'accord, je vois. Si c'est vous, il n'y a pas de problème.

0: le samouraï Rodeo.
1: D'accord.
0: Winston, et puis tous ceux qui reconnaîtront ma voix.
1: D'accord. C'est compris. Merci beaucoup, monsieur Cocou.
0: Merci bien.
1: Allez, portez-vous bien.
0: Moment.
1: Merci. Merci pour l'appel. Allez, 01 44 110 44 44, c'est le numéro à composer pour nous joindre sur la ligne. Bonsoir, bienvenue.
2: Oui, bonsoir.
1: Vous allez bien ?
2: Je vais bien, merci.
1: D'accord. À qui ai-je l'honneur ?
2: Je réponds au nom de Roger Toumoudagou, tout dit, s'il vous plaît.
1: Monsieur Toumoudagou, Roger.
2: Oui.
1: Aujourd'hui, c'est relax, hein, il n'y a pas de sujet, c'est... On veut juste déstresser, quoi.
2: Oui, c'est juste, j'ai suivi l'émission, c'est juste pour soutenir l'émission. Hein,
1: merci.
2: Si vous discernez satisfait par rapport à l'émission,
1: merci.
2: C'est bien.
1: Merci.
2: Je vais juste saluer mon doyen Adamo Abdoulaye seulement.
1: D'accord.
2: Juste pour soutenir l'émission.
1: Merci beaucoup, c'est gentil.
2: On est ensemble.
1: Allez, portez-vous bien. Merci beaucoup, monsieur Roger Toumoudagou. Il est resté fidèle à cette tranche d'antenne depuis le début de ce programme de vacances. Franchement, il est régulier sur le standard. Merci beaucoup, ça fait plaisir. Merci. On va prendre quelqu'un d'autre. Bonsoir, bienvenue. Bonsoir, bonsoir.
3: Bonsoir, c'est le retour du DRH.
1: Bonne arrivée, DRH.
3: Merci.
1: Tu vois ce que ça qui vous fait, non?
3: Non, c'est pourquoi il faut plus saluer ça, il faut saluer seulement Kogonidi.
1: Aïe, aïe, aïe, c'est pas la même personne.
3: Non, c'est pas la même personne.
1: Ah, tout, d'accord. Donc Kogonidi...
3: C'est quelqu'un qui vient et nous dérange.
1: C'est ça,
3: alors, il faut... Alors Kogonidi, quand il dit là, non, c'est quelqu'un qui est bon.
1: Ah, ok.
3: Oui.
1: D'accord.
3: Sinon, on va saluer notre parti qui vient partir, tous les habitants de Tibona.
1: D'accord.
3: On va saluer. Je vais saluer mes petits Agamir et Razak. Romain Kapropa. Je n'oublie pas tous les petits Nago du Bénin. Et puis je vais saluer ma chanson partenaire.
1: Oui, oui, ça vient déjà.
3: D'accord.
1: Le titre, d'accord. C'est, le titre c'est lequel? Tu as parlé de Gims et de Damso.
3: Oui, ils ont fait un nouveau son là. Moi, mais je n'ai pas capté le titre.
1: Ok, d'accord. Je vais checker ça rapidement.
3: D'accord. Hmm. Bon, je salue tout le monde. Malikatou. Malikatou, je salue Madame Baké, à tout à l'heure.
1: À tout à l'heure, merci beaucoup. Bah oui, Madame Baké, à qui on fait un gros coucou. Merci pour le soutien, merci d'être là pour la famille, merci infiniment. Allez, on va prendre quelqu'un d'autre au bout de la ligne. Bonsoir, bienvenue. Bonsoir, vous avez une loi lointaine, ça va bien?
4: Oui.
1: D'accord.
4: Je voulais bien préciser.
1: Ah d'accord, ok, allez-y. Sidoine, d'accord, j'entendais autre chose. Ok, d'accord. D'accord, Sidoine, c'est compris. Pardon?
4: N'oubliez pas de jouer mon son.
1: Rappelez-moi ça, c'est quel son?
4: Emma, le titre de Sibel.
1: Ah d'accord, Emma de Sibel, d'accord, c'est compris. D'accord, ça vient déjà, d'accord? Allez, à tout à l'heure, Sidoine, merci pour l'appel, hein. Merci pour la précision surtout par rapport au prénom. Sinon, j'entendais autre chose, puisqu'elle avait une voix assez lointaine, elle parlait de loin, vous voyez. J'avais du mal à capter. Allez, quelqu'un d'autre au bout de la ligne, bonsoir.
5: Allô?
1: Allô, bonsoir. Allô?
5: Allô?
1: Vous êtes en direct, bonsoir. Allô? Bonsoir. Elle n'est pas prête. On va la laisser partir et nous rappeler pourquoi pas avant 18h25, heure à laquelle, eh bien, nous allons bien sûr refermer pour le compte de cette semaine. On salue toujours M. Assoba qui certainement est toujours à l'écoute de la radio. J'avoue, c'est un super beau livre. Hein. Merci beaucoup pour le cadeau. J'ai lu, franchement, c'est bon. C'est un livre à lire, absolument. Voilà, un roman à découvrir, à lire absolument. Ça s'appelle Une si douce folie. Une si douce folie, franchement. Aïe, c'est beau. C'est beau, c'est bon, c'est limpide. Moi, j'aime bien, franchement. Allô?
6: Allô, non.
1: Oui. Vous allez bien?
6: Très bien. De ton côté, c'est M. Kokoutej Magdi qui revient.
1: Très bien, bon retour.
6: Merci bien. J'aimerais demander un morceau d'Espérance 7.
1: De qui?
6: Espérance 7.

0: D'accord. Est-ce que vous connaissez le titre?
1: Bon, je ne sais pas, peut-être, je ne sais pas.
0: D'accord. D'accord, je vais checker ça.
1: Ok. C'est dédicace à tous les habitants de Tarakou.
0: D'accord.
1: Ok. Allez, on est ensemble.
0: Allez, à tout à l'heure. Merci pour votre appel. Double appel au standard, en tout cas.

0: Allô, bonsoir, allô, bienvenue.
1: Oui, bonsoir.
0: Est-ce que c'est ça qui vous cette fois-ci ou bien c'est Coco Medji?
1: Quand tu me dis que je suis la plus belle,
0: tu fais monter. Allô, bonsoir, allô, bienvenue.
1: Oui, bonsoir.
0: Est-ce que c'est ça qui vous cette fois-ci ou bien c'est Coco Medji?
1: Quand tu me dis que je suis la plus belle, tu fais monter.
0: Allô, bonsoir, allô, bienvenue.
1: Oui, bonsoir.
0: Est-ce que c'est ça qui vous cette fois-ci ou bien c'est Coco Medji? Donc, d'accord, vous voyez, non, dit Talikan, n'a pas été ni, m'a pas été ni, n'a pas été ni.
1: Attends, oui.
0: Qu'est-ce
1: que tu veux? Non, c'est quoi, monsieur, c'est crédit.
0: Tu vas rembourser après. Donc, il faut me battre, c'est ni, tu veux quoi? Tu veux quoi?
1: Non, c'est juste pour trouver la main à mon vieux.
0: C'est pour lui dire merci pour le forfait. Non, on a forfait sans manger.
1: Non, ça n'a pas besoin. Même si c'est pour 10 000, ça n'a pas besoin de lui dire merci.
0: Nadia. Je t'ai attrapé. Le type t'a envoyé forfait. Hey, tu as manqué à Baka forfait sans manger. Ma bon enfant.
1: C'est mon Dieu. Même si c'est pour 100 000, ça n'a pas besoin de dire merci.
0: Ah, d'accord. C'est compris.
1: Et non, bon, te dis.
0: D'accord, c'est compris.
1: Voilà.
0: Après, tu veux saluer qui encore?
1: C'est Mago, je vais saluer Mago, moi.
0: C'est qui ta go?
1: C'est Mago, non.
0: Ta femme, un jour, ta femme va venir à côté. Elle sera à côté, là, quand tu fais ton rappel, là. Elle sera là. Quand tu vas finir, elle va dire, bon, tu as fini. Il ne faut plus rentrer à la maison. Ah, Seigneur. D'accord, vous saluez ta go.
1: Ton Mago, il te salue.
0: Il faut dire son nom.
1: Mon cœur, je te salue.
0: Il faut dire son nom.
1: Présent, je te salue.
0: Nadia, Harkour Terre. Tu es le cas, match. Dena, match, Massa Senia, Nangare.
1: Non, c'est Mago.
0: Ah, toi, Aboli.
1: Oui.
0: T'es bien. Au revoir.
1: Ok, je salue tout le monde, ça va.
0: Au revoir, Sakibou. Tu me fatigues.
1: On te prie, monsieur.
0: Tu me fatigues, wallahi, tu me fatigues.

0: Allô, bonsoir, bienvenue.
1: Oui, c'est Najiba Zewetu.
0: Najiba Tou.
1: J'avais oublié mon son.
0: Ah oh, pardon, faut me pardonner. Je suis à genoux comme ça. Faut me rappeler le titre de la chanson.
1: Fati Papa Yahweh.
0: Fati Papa Yahweh. D'accord, ça vient en même temps.
1: Okay, merci.
0: Oui. J'amène ça en même temps. Merci beaucoup. Merci pour la compréhension. Je suis au four et au moulin en fait, vous voyez. Allô, bonsoir, bienvenue.
2: Allô.
0: André Sokebe.
2: J'étais avec Avalier joué, j'étais pas là.
0: Oui, c'est joué, vous voulez ça encore?
2: Bon, si ce n'était pas joué, je vais dire de rejouer ça et je vais écouter moi-même.
0: D'accord, ça revient.
2: Ça va revenir.
0: Oui, ça revient tout à l'heure.
2: J'étais parti, quelqu'un m'a appelé, je n'étais pas à l'atelier.
0: Ah, d'accord, ok, d'accord.
2: Ben, je salue aussi Adama Moudoulaye.
0: D'accord.
2: Et je salue aussi.
0: D'accord.

0: Qui salue aussi les autres, tous les sujets d'opinion.
1: D'accord.
0: Mais tu sais ce que je veux?
1: Non, dites-moi.
0: Je veux que les amis de vont revenir, mais tous les gens qui se feraient là, on va les enlever. Je parlais, tu ne m'écoutais pas. Bon, je veux que
1: Seigneur.
0: Forum revient. C'est nous qu'on forme le forum de avancer. Les dix très bons venus.
1: Ah, d'accord.
0: C'est moi qui t'ai demandé de former.
1: Oui. Exactement, c'est vrai. On va parler de ça après.
0: Bah, vous m'appelez.
1: D'accord. On va parler de ça après. D'accord. Merci beaucoup. Allez, à tout à l'heure, André Sokebe. Votre chanson, elle vient tout de suite après, bien sûr, celle de Nadibat. Voilà, elle a demandé du Fatih, le titre Papaya. Oui, voilà, ça pour son plaisir. Et après, on va retrouver Dika, pourquoi pas. Poussez le clip de Dika. J'aime bien les chiffres, il faut que ça continue de grimper, il faut que ça continue de monter. Allez sur YouTube, allez regarder ce très beau clip de Fulbert Tenor et de Roveno. C'est super beau. Allô, bonsoir, bienvenue.
0: Hey, bonsoir.
1: Comment est-ce que vous allez?
0: C'est à l'Anza qui est fait retour.
1: Ah d'accord, bon retour.
0: C'est quoi? Je vois que bon, tu es trop salé, mais bon. Nous qui sommes le premier, tu nous mets
1: le
0: dernier position.
1: Aou, pardon.
0: Moi, je ne me condamne pas,
1: Ndiakoli. Et rappelez-moi la chanson. D'accord, ça vient. D'accord, c'est compris, ça vient.
0: À tout à l'heure.

0: Allô, bonsoir, bienvenue.
1: Allô.
0: Bonsoir, bonsoir.
1: Oui, bonsoir.
0: Vous allez bien?
1: Très bien.
0: D'accord. Je vous appelle comment?
1: Allô.
0: Oui, je vous appelle comment?
1: Je veux vous que ça part.
0: C'est quoi votre nom, s'il vous plaît? C'est quoi votre nom?
1: Kouenouel.
0: Pardon?
1: Kouenouel.
0: Kouenou.
1: Oui.
0: Wael.
1: Oui.
0: Ah d'accord, c'est la première fois que j'entends ce prénom. Wael.
1: Oui.
0: Vous appelez depuis quel quartier?
1: Là, du Farani.
0: Super, allez-y pour vos dédicaces, Wael.
1: Je salue d'abord premier mon papa Anthony Scouté.
0: D'accord.
1: Je salue tous ses apprentis.
0: Ok.
1: Et bonsoir à vous-même.
0: Merci beaucoup, cher ami.
1: Je salue aussi les membres de Radio Paternité FM et les auditeurs de la Paternité.
0: D'accord.
1: Je veux la chanson du syndicat Mabio.
0: Syndicat Mabio, d'accord, c'est compris, c'est noté, d'accord?
1: Oui.
0: Allez, à tout à l'heure, merci pour votre appel. Hein. Allez, voici pour Lazare, Aziz Touré, le parlementaire, Gobi.

0: Auditeur, auditrice en ligne, bonsoir, bienvenue.
1: Bonsoir.
0: Bonsoir, vous allez bien?
1: Oui.
0: D'accord, qui est l'honneur?
1: Amour Faroudat.
0: Pardon?
1: Amour Faroudat.
0: Faridata.
1: Faroudat.
0: D'accord, Aridat, ça va bien? Autant pour
1: oui.
0: Moi. Vous appelez d'où Aridat?
1: À Amaouyo.
0: D'accord, allez. Des personnes à saluer Aridat, on y va?
1: Oui.
0: Allons-y.
1: Je vous salue d'abord.
0: Merci beaucoup, c'est gentil.
1: Je salue mon papa et ma maman.
0: D'accord.
1: Avec ma grande
0: soeur. D'accord.
1: Je veux le son Tyler.
0: Pardon? Quel chanson?
1: Tyler.
0: Franchement, j'ai rien capté.
1: Pardon?
0: Ça s'écrit comment?
1: Sunshine.
0: Pardon?
1: Ça s'écrit P-H-U.
0: Mmh.
1: C'est ça la fin.
0: Ah bon? D'accord, je vais checker ça, d'accord?
1: D'accord.
0: Allez, à tout à l'heure. Merci beaucoup. Merci pour l'appel. Aridat.

0: Allô, bonsoir, bienvenue.
1: Bonsoir, bonsoir Mika.
0: Comment est-ce que vous allez, Toussaint-Ti?
1: Ça va très bien, et chez vous?
0: Ça va super bien. Et de votre côté, ça va, non?
1: Oh, je me suis retiré des armées.
0: Dieu merci.
1: Juliana.
0: D'accord, Juliana, Julia. Julia.
1: Bon.
0: D'accord.
1: Sur le béton m'a dit de vous dire un petit bonsoir.
0: Qui ça?
1: Sur le béton.
0: Ah, solo.
1: De vous dire petit bonsoir.
0: D'accord, on le salue aussi.
1: Bon, c'est bonsoir, salut d'abord vous-même. Je vous souhaite un bon week-end.
0: D'accord. Merci beaucoup.
1: Et comme c'est ça, à ton Wessa et Sandra, comme c'est ça, mon patron, bon, et Nessa, le PDG du Motel de Régal, c'est également comme c'est ça, et à point de vue, j'attends plus savoir si c'est passé la voie. Et est-ce que vous connaissez la personne qu'on appelle Bébé Bébé?
0: Non, non, pas du tout.
1: Ah, il est avec vous.
0: Ah bon?
1: La fois qu'on appelle David Drake Blair.
0: D'accord.
1: Il s'appelle Ossi, le femme ouvert.
0: Ah, c'est lui?
1: C'est lui qu'on appelle Amina, c'est ça, David Drake Blair.
0: Ah, je ne savais pas.
1: Ah, Amina, c'est David Drake Blair, c'est le femme ouvert.
0: D'accord, c'est compris. D'accord, bon, merci.
1: Je veux pas également le secrétaire de la radio, madame Yannaro Tamilat.
0: Ok, d'accord.
1: Et le directeur commercial de la radio, Nicolas Kotorozou.
0: D'accord.
1: Et je vous dis toute la République, toute la 96, toute la part de Béjou.
0: Merci beaucoup, Touché Ati, merci pour votre appel. À tout à l'heure.

0: Allô, bonsoir.
1: Bonsoir.
0: Comment est-ce que vous allez?
1: Très bien.
0: D'accord, à qui ai-je l'honneur?
1: Prénom Barizat.
0: D'accord. Vous m'appelez d'où, Barizat? J'espère que je prononce bien.
1: Oui.
0: D'accord.
1: Depuis la Difarani.
0: Depuis la Difarani, d'accord. Ça, c'est la famille de Anthony, c'est?
1: Oui, c'est sa fille.
0: Ah, c'est sa fille?
1: Oui.
0: Ah, d'accord. Il m'avait pas dit qu'il a une fille. Sinon, c'est elle, je vais marier. C'est ça, vous voyez le genre d'amis que moi j'ai. Il ne me dit pas qu'il a une fille, je vais amener la dot, non. Et puis, il a... Oh, vraiment. Ça va bien.
1: Voilà, très bien.
0: D'accord. Allez, on va saluer qui?
1: On va saluer Monsieur Nick.
0: D'accord, merci beaucoup, c'est gentil.
1: Mon papa Anthony
0: Soutier. D'accord.
1: Et tous les journalistes de la radio Fraternité.
0: Super. Merci beaucoup, Barizat.
1: D'accord. J'aimerais écouter la chanson de Varno, Bandit.
0: Quel titre, déjà?
1: Do Bandit.
0: Ah, d'accord. Do Bandit, mais d'accord. C'est compris. D'accord. À tout à l'heure, Barizat.
1: Au revoir.
0: Allez. Merci beaucoup. Merci pour l'appel. C'est tout ce

0: Allô?
1: Bonsoir.
0: Bonsoir, comment ça va?
1: Ça va bien.
0: Ça va bien?
1: Oui.
0: D'accord. On t'appelle comment?
1: Idolou Orio Ami Wishan.
0: Pardon, Rouge Dan?
1: Oui.
0: Rouge Dan, ça va bien?
1: Oui.
0: Ça, c'est le prénom de mon petit cousin. Rouge Dan m'appelle depuis quel quartier?
1: Titirou.
0: Ah, depuis Titirou, d'accord. Tu fais quelle classe, Rouge Dan?
1: CE2.
0: CE2. Bravo, félicitations.
1: Merci.
0: Rouge Dan veut saluer qui? Tu vas saluer qui?
1: Papa et maman.
2: Papa et maman, c'est tout?
1: Avec tout le monde.
2: Avec tout le monde?
1: Oui.
2: Tu as une grande soeur ou bien un grand frère?
1: Petit frère.
2: Ah, tu as un petit... C'est toi le grand frère?
1: Oui.
2: Ah, d'accord. J'espère que tu ne fatigues pas ton petit frère.
1: Hein? Non.
2: Hein? Tu es gentil avec lui?
1: Oui.
2: D'accord, d'accord. Allez, à tout à l'heure, d'accord? Tu veux écouter? D'accord, tu veux écouter quel son?
1: En bas les jaloux.
2: En bas les jaloux. Seigneur. Ah, il a fait ma soirée. D'accord, j'ai compris, ça vient.
1: D'accord.
2: Qui a fait la chanson? C'est quoi le nom de l'artiste? Ah, il est parti, merde. Aïe, aïe, aïe, aïe, aïe, il est parti. Je voulais jouer un peu avec lui. Il dit qu'il veut en bas les jaloux. Voici deux bandits, mais pour Barizata. Allô, bonsoir, bienvenue.
3: Oui, c'est Inès de retour, monsieur.
2: Inès, j'espère que j'ai joué la chanson, hein.
3: Oui, oui, j'ai entendu.
2: Ah, oh Seigneur, Dieu merci.
3: Le petit qui vient de passer là, qui m'a fait rire. C'est plus un temps qu'un peu.
2: En bas les jaloux. Aïe, aïe, aïe. Bah oui, forcément, en bas les jaloux. Merci beaucoup, à tout à l'heure.
4: C'est Conséquence qui va te conseiller. C'est Conséquence qui va te conseiller. On ne monte pas à échelle. Oh, Seigneur, je vais me blesser. Yes.
2: Ah, Joseph de la Poche, si c'est bon pour toi, c'est bon pour nous. T'es bon pour toi, t'es bon pour nous. Allô, bonsoir, bienvenue.
5: Bonsoir, monsieur le journaliste.
2: Comment est-ce que vous allez?
5: Le vieux, la vieille, pas n'importe depuis tout bonheur.
2: D'accord, bonne arrivée.
5: Comment ça va?
2: Ça va super bien.
5: Bien. Je salue vraiment ce soir parce que c'est une émission qui me s'appelle, mais j'ai capté ça ce soir, c'est bon.
2: Merci beaucoup.
5: Je salue d'abord toi, l'animateur.
2: Merci beaucoup.
5: Je salue mon ami, mes très très amis, Nicolas, responsable et à ce public là.
2: D'accord.
5: Et tous les journalistes de Radio CPMT.
2: D'accord.
5: Vous battez un travail ici, mais très souvent, vraiment, c'est très important.
2: Merci à vous.
5: Je ne pas de saluer mes honorables Ayena Fosseur.
2: D'accord.
5: Et puis, Basile, pour nous, Basile, tous, Abaka et mon délégué, tous, je les salue ce soir. Je dis, vous me choisissez un morceau de Dieu. De Dieu.
2: D'accord.
5: Vous avez un morceau de la tapette de Dieu, quoi.
2: D'accord. Vous n'avez pas un titre en particulier?
5: Des chouchous, je suis resté ignoble.
2: D'accord. D'accord. Vous voulez nous envoyer très très loin en arrière. D'accord. Je vais chercher ça pour vous.
5: D'accord. Merci beaucoup.
2: Allez, à tout à l'heure. Merci pour votre appel. Ça fait plaisir. Merci.
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Jésus suis dépassé. Attends, c'est moi ou bien c'est mon nom? Il est en train de dire. Attends, il dit mon nom dedans. Attends, ou bien c'est moi, je n'entends pas bien. J'entends Jean dedans, hein. C'est avec mon nom de la poche.

Un balai jaloux.

0: combien sont ils?
1: Allô? Allô, bonsoir. Oui, vous êtes en direct, bonsoir.
2: Allô?
1: Bonsoir, vous êtes en direct.
2: Allô?
1: Oui, allô, vous êtes en direct. Elle n'est pas prête.

0: Mansa, Omale Richard, General Wooly, mon manager, et un chenami. Là, il nous produit.
1: Allô, bonsoir, bienvenue.
2: Allô, bonsoir.
1: Bonsoir, bonsoir, ça va bien? Ça va, est-ce que vous m'entendez?
2: Oui.
1: Vous me recevez 5 sur 5?
2: Oui.
1: D'accord, je vous appelle comment?
2: Famille.
1: Famille, ça va bien?
2: Papa.
1: C'est ça, quand vous faites des années, vous mangez l'amour et puis après vous réapparaissez là. C'est ça.
2: Vous allez me provoquer.
1: Pardon, je ne dis plus rien. Bonne arrivée.
2: Merci.
1: Ça évolue?
2: On est là.
1: Il faut faire les momos aux gens. T'es assise quelque part, tu fais les momos, mais tu ne nous fais pas les momos.
2: Hi. Demandé
1: au moment,
2: je pas
1: on a demandé maintenant, il faut faire ça aux autres, les Adamo Abdoulaye, les Faisal, il faut leur faire les momos. Je suis pas dedans. Hein. Après,
2: non,
1: quand...
2: pas dedans.
1: Je suis pas dedans. Ah.
2: C'est toi le chef.
1: Non, il faut faire les dédicaces, pardon.
2: Eh bien, salut.
1: Non, va me saluer.
2: J'aurais dit ma salutation.
1: Super, il faut saluer les autres.
2: Je salue papa et maman.
1: Ok, d'accord.
2: Je salue Patricia.
1: Mm-hmm. Ah, elle est partie. Sans aller au bout de ses salutations. C'est pas bien grave. Merci beaucoup Femi, à tout à l'heure. J'espère que je suis pas en train d'oublier le morceau. Oui, bonsoir. Bonsoir, bonsoir. Tu t'appelles comment? C'est quoi ton... Fadilat. D'accord, Fadilat, tu m'appelles d'où? Allô? Fadilat, ça va bien? D'accord. Tu veux saluer qui, Fadilat?
2: Papa.
1: Mm-hmm. Qui d'autre? Maman, oui. C'est tout? D'accord. Tu veux écouter quoi, Fadilat? Pardon? Tu as envie d'écouter quoi? Bon, on va te laisser partir, Fadila, d'accord? Elle est timide. Merci beaucoup pour l'appel. Allô? Allô, bonsoir. Bonsoir. Vous allez bien?
3: Très bien.
1: D'accord, à qui est l'honneur?
3: Amos.
1: Amos?
3: Oui.
1: D'accord. Vous m'appelez d'où, Amos? Ça va bien là-bas?
3: Ça va très bien.
1: D'accord. Allez, Amos, allez-y pour vos dédicaces.
3: Bon, je vous salue en première position.
1: D'accord.
3: Je salue mon papa, ma maman.
1: D'accord.
3: Les salariés qui sont à l'écoute.
1: D'accord.
3: Les amis de classe, Gaston, Lionel, tout.
1: D'accord. Lequel? D'accord, c'est compris. Allez, à tout à l'heure, Amos. Merci pour l'appel, ça fait plaisir. Auditeur, auditrice en ligne, bonsoir, bienvenue. On repartit sur la pointe des pieds. 0144 70 44 44, c'est le numéro à composer pour nous appeler. Il y en a qui viennent aussi sur le 45. Bonsoir. Allô?
4: Allô?
1: Bonsoir.
4: Bonsoir, c'est Faroujat de retour.
1: Ah d'accord, ça va bien?
4: J'avais demandé un son, Tyler.
1: C'est lequel?
4: Tyler Sean.
1: D'accord, ce qu'on va faire, j'arrive pas à véritablement capter le son. Maintenant, ce qu'on va faire, on va épeler ça, d'accord? Allons-y. Ça s'écrit comment?
4: Ça s'écrit
1: P, d'accord.
4: H.
1: H.
4: U.
1: Pardon?
4: U.
1: U, d'accord. Mm-hmm.
4: S.
1: S, d'accord.
4: E.
1: E, d'accord. C'est ça le, c'est ça la chanson? C'est ça?
4: La chanson.
1: C'est ça la chanson, c'est ça? C'est le nom de la chanson?
4: Pardon, j'ai pas entendu.
1: Est-ce que c'est le nom de la chanson?
4: Oui.
1: Non, c'est pas évident. C'est pas évident. Allez chercher l'orthographe correcte de la chanson et revenez-moi, d'accord? Voilà, c'est mieux. Parce que là, avec ce que je vois, c'est pas évident, hein? C'est vraiment pas évident. Je vais voir ça. Ok. On va prendre en attendant quelqu'un. Allô?
4: Oui, allô?
1: Bonsoir.
4: Oui, bonsoir.
1: Ça va bien?
4: Oui.
1: D'accord. À qui ai-je l'honneur?
4: Compatriote Lionel.
1: Lionel?
4: Oui.
1: Lionel m'appelle d'où? D'accord, on va saluer qui Lionel là.
4: Je salue ma maman Fissoupa Benoît.
1: D'accord.
4: Mon papa Fidel Moussaki.
1: D'accord.
4: Ma femme sœur Malère Khosoumari et tout.
1: D'accord.
4: Et mon grand frère Malère Khosoumi Cheilou. Et mon grand frère. Et mon deuxième grand frère Malère Khosoum Ismaël.
1: D'accord.
4: Ma très chère tante. Madame Pelagie Leyer.
1: D'accord.
4: Tous ceux qui me connaissent à la SBE Para.
1: D'accord. Merci beaucoup, ma grande. Allez, oui. Merci. À tout à l'heure.
4: Mm-hmm.
1: Allez. Ça fait plaisir de vous avoir, en tout cas, les bouts de chou au bout de la ligne. Ça fait toujours plaisir de les avoir. Voici Baudouin de Didi Bay. Pour le plaisir de Amos. Voilà, on va permettre à d'autres personnes de venir soit sur le 44, soit sur le 45. Il y a quelqu'un ici. Allô, bonsoir. Allô.
5: Bonsoir, monsieur.
1: Vous allez bien?
5: Oui.
1: D'accord, à qui ai-je l'honneur?
5: Je m'appelle Vanessa.
1: Vanessa, ça va bien? Vanessa, ça va bien? Allô? Elle est partie. Aïe, aïe, aïe. On va prendre quelqu'un d'autre. Allô? Reparti également. C'est ça le truc, hein, quand on navigue sur les deux standards. Allô, bonsoir.
6: Oui, allô.
1: Bonsoir, ça va bien?
6: Ça va très bien.
1: D'accord, à qui je l'honneur?
6: Je suis Assouma Sadam.
1: Pardon?
6: Assouma Sadam.
1: Assouma?
6: Oui.
1: Fataou, d'accord. Vous m'appelez d'où?
6: Sadam. Je vous appelle depuis Zongo.
1: Depuis Zongo, d'accord. Vous êtes couturier, vous êtes... faites quoi?
6: Bon, je suis matelassier.
1: Ah, d'accord. Vous écoutez depuis votre atelier?
6: Oui, j'ai à la maison.
1: Ah, d'accord. Super, ça marche. Allez, Fataou.
6: Saddam, quoi.
1: Ah, Saddam, d'accord. Tant pour moi. Allez-y pour vos dédicaces.
6: Bon, je salue mon oncle, autre tito le Saint.
1: Mm-hmm.
6: J'ai oublié mon père, la capuche.
1: D'accord.
6: Je salue aussi Maurice La Diarrhée.
1: D'accord.
6: Je salue aussi toute l'organisation UKO, UPE de Paraguay.
1: Mm-hmm.
6: Je fais tout et moi.
1: D'accord.
6: Ok, j'aimerais écouter Niska, le titre Medellin.
1: Quel titre?
6: Medellin.
1: Ah, d'accord, ok. On verra bien si le temps nous permet, d'accord?
6: Ok.
1: Allez, à tout à l'heure. Saddam, merci pour l'appel. Sur le 0144-70-44-44, je pense qu'on n'a plus le temps. J'ai bien envie de prendre une dernière personne, une ultime personne sur le standard. Je prends qui? J'ai quelqu'un sur le 44, j'ai un autre sur le 45. Aïe, on a assez pris sur le 44, on va prendre sur le 45. Bonsoir.
7: Bonsoir.
1: Bonsoir, voilà, on va terminer avec une voix féminine, ça va bien?
7: Oui.
1: À qui ai-je l'honneur?
7: Emmanuela.
1: Emmanuela, ça va?
7: Oui.
1: D'accord, vous êtes la toute dernière sur la liste. Allez-y pour vos dédicaces, Emmanuela.
7: J'aimerais saluer mes parents.
1: D'accord.
7: Vous?
1: Merci beaucoup, Emmanuela.
7: En prison, oui.
1: D'accord.
7: et tous mes camarades.
1: Super, merci beaucoup Emmanuela.
7: J'aimerais écouter un son.
1: Lequel?
7: Sans que le mot bouger.
1: Bouger là-bas, d'accord. D'accord, c'est compris. Merci beaucoup Emmanuela. À la semaine prochaine, d'accord?
7: Oui.
1: Merci.
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1: On va écouter juste un bout de bouger là-bas avant de se dire bien sûr au revoir avec du Fulbert Ténor en collabo avec Fulbert Ténor et ensuite du... On va écouter quoi ? On va écouter ça d'abord, bouger là-bas et on verra juste après. Merci à vous d'être resté à l'écoute de cette émission. On pourra plus prendre quelqu'un. On va refermer la liste sur Emmanuela qui vient à peine de partir. On va écouter un bout de sa chanson, on revient juste après pour la conclusion.

Allez, merci. Merci d'être toujours fidèle à cette radio. Merci surtout d'être toujours, mais toujours fidèle à cette tranche d'antenne. Merci pour votre amour qui dure plusieurs années déjà. Ça fait plus de 4 ans, pour ne pas dire 5 ans déjà, que vous êtes là sur cette tranche d'antenne chaque fois et toutes les fois. Merci beaucoup pour votre amour. Merci, merci infiniment. Je garde de très, très, mais de très beaux souvenirs de vous. Forcément, les souvenirs sont bons, toujours, toujours et toujours. Merci d'avoir soulevé cette émission depuis plus de 5 ans déjà. C'est grâce à vous si aujourd'hui elle peut prétendre, voilà, je vais y arriver, être l'émission la plus suivie dès qu'il sonne 17h dans tout le septentrion. C'est grâce à vous. Allez, on va se donner rendez-vous la semaine prochaine. Ça va dépendre de Dieu. C'est lui qui décidera. Noum, tiens ici fou, c'est mon nom. Portez-vous bien.

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0: Il est 19h.
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0: Mesdames, Messieurs, bonsoir. Merci de prendre le rendez-vous de cette édition Vespirale. Vous suivez la générale de l'information que nous vous offrons en co-présentation. Je suis avec Karine Diaghi. Karine, bonsoir.
1: Bonsoir, Louis Chabalo.
0: Quels sont les titres du journal?
1: Après Niki, Parakou s'apprête à son tour à célébrer la fête de la Guyane dans la cité des Koboro. Les préparatifs traditionnels vont bon train pour lancer cette fête traditionnelle. On en parle dans ce journal. Pendant ce temps, l'éducation à l'engagement citoyen et au respect des valeurs républicaines dans l'enseignement secondaire général au Bénin, état des lieux, enjeux et perspectives, c'est le thème autour duquel les enseignants de Parakou ont échangé pendant 2 jours en prélude à la rentrée scolaire 2026-2027, une initiative qui vise à faire le point sur les défis du système éducatif et à mieux préparer la rentrée. Vous aurez les précisions dans ce journal. Et puis, lutte contre la peste des petits ruminants, la campagne de vaccination a démarré, lancée ce jeudi pendant 2 jours en prélude à la rentrée scolaire 2026-2027. Une initiative qui vise à faire le point sur les défis du système éducatif et à mieux préparer la rentrée. Vous aurez les précisions dans ce journal. Et puis, lutte contre la peste des petits ruminants, la campagne de vaccination a démarré, lancée ce jeudi pendant 2 jours en prélude à la rentrée scolaire 2026-2027. Une initiative qui vise à faire le point sur les défis du système éducatif et à mieux préparer la rentrée. Vous aurez les précisions dans ce journal. Et puis, lutte contre la peste des petits ruminants, la campagne de vaccination a démarré, lancée ce jeudi pendant 2 jours en prélude à la rentrée scolaire 2026-2027. Une initiative qui vise à faire le point sur les défis du système éducatif et à mieux préparer la rentrée. Vous aurez les précisions dans ce journal. Et puis, lutte contre la peste des petits ruminants, la campagne de vaccination a démarré, lancée ce jeudi 3 décembre à Boukoussera dans la commune.

0: que 5 000 élèves handicapés n'auront plus à abandonner les classes. Parce que souvent, suite au constat, il y a un nombre qui commence du CI, mais déjà à partir du CM2, c'est un nombre restreint. Ce sont très peu qui franchissent la barre du CEP pour se retrouver au collège. Jusqu'à la classe de 3e, encore, ça continue pas à diminuer. Aujourd'hui, avec cette mesure, nous sommes rassurés d'avoir au moins 600%, nous sommes rassurés au moins d'avoir 90% en terminale, voire l'université. Et aussi, au niveau des AGR, de 200 millions à 400 millions, ça veut dire que c'est plus de personnes handicapées autonomes dans la mobilité, surtout dans la mobilité, parce que beaucoup veulent entreprendre, mais n'ont pas des moyens de déplacement. Ça veut dire que progressivement, nous sommes en train de finir avec la mendicité des personnes handicapées en République du Bénin. Parce que plus qu'il y a de personnes handicapées autonomes, moins de personnes handicapées démunies.
1: Ces dernières années, la politique ambitieuse du gouvernement en faveur des personnes en situation de handicap a permis d'enregistrer des avancées notables, portées notamment par la loi numéro 2017-06 du 29 septembre 2017 portant protection et promotion des droits des personnes handicapées en République du Bénin et ses décrets d'application. Ces mesures ont principalement consisté à la distribution de milliers de cartes d'égalité des chances en l'appui de l'État à des centaines de personnes handicapées pour le développement de leur initiative entrepreneuriale et bien d'autres. Pour les responsables des associations des personnes handicapées, le combat pour une inclusion véritable est loin d'être terminé. Ils plaident notamment pour des équipements de santé adaptés aux besoins spécifiques des personnes en situation de handicap et pour des réformes permettant leur représentation au sein de l'Assemblée nationale. Ruth Edo et Mouniru Lafia.
2: Pour moi, il faut aller un peu plus loin dans la réflexion. Une personne peut avoir un fauteuil roulant, avoir une activité économique et être scolarisée, mais si elle n'arrive pas à accéder correctement au service de santé, je pense qu'il reste encore à faire. Je pense que son autonomie reste encore limitée. C'est justement ce que nous avons constaté pendant que nous étions en train de collecter des données l'année dernière et en travaillant avec les femmes handicapées de la commune de Parakou. Nous avons compris que certaines difficultés sont très concrètes, c'est-à-dire accéder aux meilleurs des centres de santé, lits par exemple, les lits d'hospitalisation, mais aussi être bien accueilli et recevoir une information adaptée. Donc je vois ces mesures comme une avancée, mais aussi comme une occasion de poursuivre les efforts sur d'autres dimensions, notamment l'accès aux soins.
0: Depuis 2016, la prise en compte des personnes handicapées a pris un grand pas. Nous continuons toujours à plaider parce qu'il reste encore beaucoup à faire. Surtout en matière politique. Nous attendons un jour que la charte des partis politiques soit revue afin que les personnes handicapées soient largement prises en compte dans les instances de décision des partis politiques et dans les positionnements.
1: La générale. À quelques jours de la rentrée scolaire 2026-2027, les enseignants de Parakou s'activent pour une meilleure organisation des activités pédagogiques.
3: Ils se sont retrouvés durant 2 journées de réflexion au lycée Mathieu Bouquet et au CEG Zongo, 2 établissements ayant servi de cadre à cette rencontre. Les travaux préparatoires visent à mieux outiller les enseignants pour la nouvelle année scolaire. Au menu des échanges, l'élaboration des plannings devant permettre de faciliter le déroulement des cours tout au long de l'année, mais aussi des réflexions autour du format des épreuves et des différentes dispositions pédagogiques à prendre. Cette année, les travaux sont placés sous le thème, je cite, « L'éducation à l'engagement citoyen et au respect des valeurs républicaines dans l'enseignement secondaire général au Bénin, état des lieux, enjeux et perspectives », fin de citation. À travers cette thématique, les participants se sont penchés sur la nécessité de renforcer chez les apprenants les valeurs citoyennes. Ginette Anator est enseignante d'histoire-géographie, rencontrée au lycée Mathieu Bouquet à l'issue de cette journée de réflexion.
4: La journée pédagogique nationale de réflexion, c'est pour préparer la nouvelle rentrée. Ça permet aux professeurs de se réunir. La première journée, on a échangé sur un thème. Et la seconde journée, c'est pour faire des activités disciplinaire. On se regroupe par discipline et les collègues, entre collègues, on se concerte sur le planning, le format des épreuves. On essaie de se revoir, de se concerter pour harmoniser un peu les différentes activités de l'année à aborder. Hier, la première journée, on a parlé sur l'éducation à l'engagement citoyen et au respect des valeurs républicaines dans l'enseignement secondaire général au Bénin. État des lieux, enjeux et perspectives.
3: L'enseignante d'histoire-géographie invite par ailleurs ses collègues ayant pris part aux travaux à mettre effectivement en œuvre les différents programmes, bien entendu, et planning élaboré, une mise en application qui devrait contribuer à créer de meilleures conditions de travail pour les apprenants et favoriser le bon déroulement des activités scolaires durant toute l'année scolaire 2026-2027. Ginette Anator, enseignante d'histoire-géographie, au micro de Akila Stako.
4: Je souhaite vivement que les différentes réflexions sur le thème et sur les activités que nous avons menées au cours de ces deux journées soient vraiment mises en application au cours de l'année académique à venir pour permettre à nos élèves de travailler dans de bonnes conditions à la rentrée 2026-2027. Bon, j'invite le gouvernement à travailler dans le sens d'améliorer les conditions de vie et de travail des enseignants, parce que c'est eux qui forment les cadres de demain.
3: Et pendant ce temps, les prêtres de Fa du Bogou et de la Libori disposent désormais d'un cadre pour mieux organiser la corporation.
1: Un bureau départemental du Haut Conseil des prêtres de Fa vient d'être installé ce jeudi 3 septembre à Parako. Sa mission, coordonner les acteurs, encadrer la pratique et contribuer à préserver l'image de la divinité Fa auprès des populations. Une initiative qui s'inscrit dans une dynamique d'organisation et d'harmonie du monde endogène et spirituel. Friedrich Kassa du CEFIMA prépare cette cérémonie et nous fait un compte-rendu à travers ce reportage.
5: Les chants et prières en hommage aux manes des ancêtres ouvrent la cérémonie.
6: J'implore les aïeux aussi qu'ils soient de notre côté et que tout se passe dans de bonnes conditions.
7: Amen.
5: Des prêtres de Fa venus des localités du Borgou et de la Libori réunis pour mettre en place leur haut conseil, un organe chargé d'harmoniser les pratiques et de coordonner les activités liées au Fa. Sa Majesté Oru Douarou Baranon, président du Haut Conseil des cultes vaudous du Borgou à Libori, a présidé cette assise.
8: Nous, en particulier au nord, nous voyons comment les gens prennent nos traditions. On n'est pas bien gardé. De gauche à droite, on nous insulte. Le comité des rites vaudous du Bénin est là pour réglementer les choses, pour enlever ce qui est de sale et garder ce qui est le bien. En dehors du comité, il y a le Haut Conseil. Le Haut Conseil, ce sont eux qui dirigent maintenant ceux qui sont en bas, le départemental, le communal, l'arrondissement.
5: 21 membres ont été élus pour composer le bureau. À sa tête, Juste Danhoignon, alias Prince Vognon, dit mesurer la responsabilité qui lui est confiée.
9: Le Fa, c'est Dieu. Le professeur Kapuma a l'habitude de dire que le Fa a un attribut de Dieu. Quand le Fa parle quelque part, c'est Dieu qui parle là. Et nous sommes déjà praticiens, nous savons déjà la valeur que nous donnons à ce patrimoine-là qui est le nôtre. Nous désignons aujourd'hui pour diriger la gestion de ce patrimoine dans le Borgou et dans la Libori. C'est un honneur pour nous. On donnera le meilleur de nous-mêmes pour vous satisfaire, pour ne pas vous décevoir. Nous vous disons merci et que la bénédiction soit.
7: Amen.
5: Selon Fabien Afo, la composition du bureau reflète la diversité culturelle et linguistique de la région. Le professeur titulaire de sociologie à l'université de Parakou salue cette représentativité. Il est également le secrétaire général élu du Haut Conseil départemental des prêtres de Fa du Borgou et de la Libori.
10: Lorsque vous considérez ce bureau-là, nous avons pratiquement toutes les langues qui sont dignitaires du Fa. Il y a parmi nous les Nago, les fonds, les machines, les idachas, etc. Donc c'est un bureau vraiment bien réfléchi. Il faut reconnaître aussi que ce n'est pas tout de suite là que cela a été fait. C'est une initiative qui date et on s'est concerté, on a fait des conciliabules pour y parvenir.
5: La cérémonie s'est déroulée dans une ambiance festive, fraternelle et conviviale. Place à la prochaine étape, celle de l'installation des bureaux communaux et d'arrondissement afin d'assurer le relais et un meilleur suivi des activités sur le terrain.
3: Merci à vous, Frédéric Kassa, pour ce reportage. Place à présent aux informations sur le continent. Djegui, avec vous, on va faire le tour du continent. On va démarrer par le Nigeria. Un vol de pétrole fait plusieurs morts, vous nous dites.
1: Effectivement, Ilorisha Balo, au moins 37 personnes sont décédées le 3 septembre dans le sud-est du Nigeria, premier producteur de pétrole du continent. Ils ont perdu la vie après avoir inhalé un produit pétrolier toxique. Les victimes sont des présumés voleurs de pétrole qui tentaient de siphonner du pétrole brut lors d'un transfert de cargaison. Les représentants de la société civile en appellent aux autorités. Ils demandent des emplois et des moyens de subsistance pour les jeunes des régions pétrolières.
3: Du Nigeria, rendons-nous à présent au Niger. Le comité pour la protection des journalistes préoccupé par la disparition de Moussa Kaka.
1: Moussa Kaka, journaliste, est porté disparu à Niamey depuis le début de la semaine. Le journaliste et directeur de la radio-télévision Sawarnia a été vu pour la dernière fois le 31 août vers 19h quand il quittait les locaux de son média. Une situation qui inquiète le comité pour la protection des journalistes. Sa disparition particulièrement préoccupante alors que le Niger traverse une nouvelle période de forte tension politique et sécuritaire après la tentative de coup d'État du 29 août dernier, souligne les Reporters sans frontières.
3: Et pour terminer, la belle-fille du président zimbabwéen inculpée pour blanchiment et trafic de drogue.
1: La justice a refusé d'accorder une libération conditionnelle à la belle-fille du président inculpée pour blanchiment d'argent et trafic de drogue. La jeune femme va donc rester derrière les barreaux en attendant que l'affaire suive son cours. Les enquêteurs s'intéressent aux nombreuses propriétés et voitures luxueuses appartenant à cette dernière ainsi qu'aux fonds ayant servi à l'acquisition de plus d'une quinzaine de propriétés en son nom. La valeur totale de ces biens s'élève à plus de 9 millions de dollars selon les premiers éléments de l'enquête.
3: Ainsi va l'actualité sur le continent. Place à présent, mesdames, messieurs, à la revue de presse nationale.
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11: Bonjour à tous. Les députés béninois siègent lundi prochain au palais des gouverneurs à Porto Novo. La Nation, la Nouvelle Tribune, le Matinal, l'Informateur publient l'information et renseignent qu'il s'agit de la deuxième session extraordinaire consacrée au projet de budget 2027 de l'Assemblée nationale. Selon la Nouvelle Tribune, la séance portera sur deux points que sont l'ouverture de la session, puis l'examen et l'adoption du budget de l'institution parlementaire pour la gestion 2027. Le président de l'institution, le professeur Joseph Fifame Diogbenou, a personnellement invité les parlementaires à prendre part à cette session. Cette convocation intervient un an après l'adoption du précédent budget de l'institution, rappelle la Nouvelle Tribune. Le budget de l'Assemblée nationale pour la gestion 2026 avait été adopté à l'unanimité le 1er septembre 2025 sous la présidence de Louis Gbeounou Vlavonou, alors président du Parlement pour un montant arrêté à 33,08 milliards contre 29,32 milliards, soit une hausse de 12,85%. Cette progression avait été justifiée, selon les explications données à l'époque, par les ressources prévues pour l'installation de la nouvelle législature et le remboursement du prêt contracté pour la construction du nouveau siège de l'institution. L'informateur voit alors des travaux préalables au budget 2027 de l'Assemblée nationale. national. Pendant ce temps, le gouvernement renouvelle sa solidarité à l'endroit des progénitures des militaires décédés. Le Potentiel, l'Informateur, le Matinal et autres publications nous informent que depuis 7 ans, le gouvernement manifeste la solidarité de la nation envers les orphelins mineurs, des vaillants soldats tombés sur le champ d'honneur pour la défense de la République en leur offrant des kits scolaires à la veille de chaque rentrée scolaire. Cette année, la tradition a été respectée, constate le Matinal, avec l'organisation de la cérémonie de remise de kits scolaires à ces orphelins mineurs le jeudi 3 septembre 2026 à la base aérienne de Cotonou. La cérémonie a été présidée par le ministre délégué auprès du président de la République chargé de la Défense nationale, Gildas Agonkan, en présence de Véronique Toyfodé, ministre de la Famille et de l'Action sociale, des parents et tuteurs et des enfants bénéficiaires. 1040 kits scolaires ont été distribués cette année aux enfants, renseigne le journal. Il s'agit, poursuit la publication, des enfants de la maternelle à la terminale à Cotonou comme à l'intérieur du pays, du nord au sud. Au total, plus d'un millier d'enfants, des centaines de familles sur toute l'étendue du territoire national recevront cette année encore, précise le journal, cet accompagnement gouvernemental. Dans la suite, le gouvernement poursuit sa politique de proximité sociale avec la construction annoncée de 35 centres intégrés économiques, sociaux et numériques dans 26 communes. À travers cette décision, note Info Matin, l'exécutif veut moderniser les infrastructures de protection sociale tout en rapprochant les services essentiels des populations. Info Matin voit, à travers cette démarche de l'exécutif, un rapprochement de l'état du citoyen, une simplification de l'accès aux prestations et l'accompagnement des populations vulnérables vers l'autonomie économique. Terminons cette revue de presse par l'affaire Cunet à Parakou et c'est le quotidien Matin Libre qui publie l'information. Selon le journal, le 28 août 2026 au quartier d'Amagourou à Parakou, une patrouille du commissariat du 1er arrondissement, appelée pour mettre fin à une risse, a fait une découverte inattendue. L'intervention, selon le journal, a permis de mettre au jour un réseau d'exploitation de personnes présentées comme étant liées à Cunet. Alors qu'elle intervenait pour ramener le calme, la patrouille a découvert un groupe de personnes prises à partie par l'une de leurs victimes, visiblement désillusionnée après avoir découvert la réalité des promesses qu'il avait attirées à Parakou. Cette intervention a conduit les éléments du commissariat du 1er arrondissement de Parakou à mener 2 opérations distinctes. Elles ont permis d'identifier et de démanteler 2 repères présumés servant de base au réseau. 4 responsables présentés comme des éléments de premier rang ont été interpellés et 31 victimes libérées, toutes de nationalité nigériane. Poursuit le journal, les victimes auraient été attirées à Parakou par des promesses d'opportunités à l'étranger avant de se retrouver prises dans un système d'exploitation et de recrutement. Le mode opératoire, décrit le journal, repose notamment sur des promesses de voyage, d'emploi et de réussite à l'étranger. Une fois sur place, les victimes seraient intégrées à un mécanisme dans lequel certaines sont à leur tour utilisées pour recruter de nouvelles personnes. Ces nouvelles opérations viennent ainsi s'ajouter aux actions menées par les unités de police de Parakou contre les réseaux d'exploitation de personnes. Fin de cette revue de presse. Merci de m'avoir suivi.
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3: C'est également la fin de cette édition. Merci à tous de l'avoir suivi de bout en bout. 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
0: Agora que a gente fuye
2: que
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0: vai se dar tempo que eu
2: vou. Oui, ma oye, n'y a pas de photocopie, oui, c'est bien, c'est bien, piratisé. Oye, que je m'en ai l'air, je suis en train de faire, je suis en train de faire, je suis en train de faire, je suis en train de faire, je suis en train de faire, je suis en train de faire, je suis en train de faire, je suis en train de faire, je
0: Eyo, nye inga.

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1: Mais il y a un cas de la
0: connexion. Effectivement, tant de noix, bon connexion, mais non, mon déboua. Par exemple, si ce même vous dit, connexion est faible. Connexion est faible, plateforme en noix. Et non, il y a un dégoulé. 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
0: Ah, aussi quoi? Il y a bien un autre arrêt, t'es quand même mis ici. Alors, vous voulez.
9: J'ai dit ça va.
0: Ah, c'est blanc.
9: Ça va.
0: Oh.
9: Qu'est-ce que tu as? Pourquoi toujours plus, tu tiens plus de plus comme ça?
0: Eh ouais, hein? C'est quoi, il y a vu un nom de notre nazi de noter quand
9: même. Eh, vous aussi.
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C'est vendredi soir. Et dans toute la vie de Palakoué alentour. Et dans le monde entier, c'est chaud, c'est chaud, c'est chaud. Mesdames et messieurs, bonsoir, bonsoir à tous. Merci de venir. Et de nous rejoindre pas ici, sur la meilleure des fréquences. 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
bouge tout le vendredi soir. Ah ouais, comme vous le savez, mesdames et messieurs, on va encore le faire bien comme vous aimez. Et vous aimez que ça bouge, bouge, bouge, bouge, bouge. J'espère que vous avez passé votre semaine bien de mort. Ah, je suis moins exigé pour vous faire bouger encore, danser encore et tout mélanger, vous faire changer d'avis et vous faire passer un très bon week-end.

Et je tiens à rappeler tout simplement, c'est le 01 66 16 96 09 01 66 16 96 09, le numéro à composer pour vos messages. 01 66 16 96 09, oui, pour tous ceux-là qui veulent être bien sûr en direct à travers vos messages, envoyez vos messages à partir de maintenant, à partir de 23h on va livrer. Mais pour l'instant,

16-09, et c'est maintenant ou jamais. Ça c'est Rigidigida, c'est me toca, toca, tente que te quitte down. Quand y'a non, et mon nom, mon nom, mon nom, mon nom, mon nom, mon nom, mon nom, mon nom, mon tout le monde, allez, on y va. Le père Edouard Goudemer.

les enfants, tous les vacanciers et les vacancières. Est-ce que ça peut aller? Le week-end a commencé sur la radio. Et ça fait chaud, ça fait danser. Ça. Ah. Envoyez vos messages à partir de 23h. On va commencer par arriver les messages. 01 66 16 96 09. Serge Coiffure. Depuis Perugera. Ah ouais.

Eh oui, c'est ça, c'est ta radio. Radio Fraternité FM, la radio des Bolingo. 01 66 16 96 09. Message sous message. À partir de 23h, on va livrer vos messages. Et plus ça, il faut envoyer seulement. Et parce que là, un sujet, il est là pour te faire danser seulement. Est-ce que tout le monde est prêt pour danser avec Wenzidier ce soir?

on doit monter le curseur. Et vous savez, dames et messieurs, et ce n'est que le début. Et parce que tout à l'heure, on va monter encore le curseur. L'essentiel, c'est de faire danser. Et tous ceux-là qui sont absolument à l'écoute de la radio, ouais. Ambiance de musique, hein. Ambiance de tendance de vacances, hein. Et pour les vacances, c'est des vacances, hein.

Yesaya. Et la pression musicale. Et qui doit te faire changer d'avis. Et c'est vrai que les vacances sont en train de finir, mais vous savez pas, ici nous, on n'a pas le temps. On bouleverse tout.

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1: Toka, bripoto, tcheko, bravo. Alors, d'autres côtés, non.

0: Quand tu sens la pression comme ça, il faut comprendre tout simplement et que ça a changé de gamme. Hein. Ouais, DJ, on va te faire danser simplement.
1: 10 000,
2: ça fait quoi?
0: 1,
1: 40,
2: ça fait quoi?
0: Et 50,
2: ça fait quoi?
0: Y'a quoi? Y'a quoi? Y'a quoi? Y'a quoi? Tu veux quoi? Y'a quoi? Y'a quoi? Y'a du cul? Y'a quoi? Allez, tiens ça! 01 66 16 96 09 pour les messages. Envoyez vos messages. Envoyez vos messages. Envoyez les messages.

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1: Sénateur Mirle, c'est fort.
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Tiko tiko bravo. Allez ya ya ya. Allez tout le monde. Ça doit danser, danser. Et dans tous les quartiers de Paraguay actuellement. Est-ce que ça sent la pression? Ambiance musicale stop.

Mon ami continue de danser. Mon ami continue de danser. Molo molo et ça ira. Pression en musique. N'écoute pas les jaloux. Oh oh oh. Allez allez allez allez allez allez allez. 01 66 76 96 09 pour les messages. Aïe aïe aïe. C'est le week-end. On oublie les soucis.

Et vous savez bien, et quand le week-end est là, on ne pose plus de questions. On s'amuse, on danse, on transpire, hein. On oublie les soucis. Et parce que la vie, elle est très courte. Hein. Il faut manger la vie simplement.

Eh oui, les messages que vous m'envoyez. Et je vais commencer par les lire à partir de 23h. À 23h30 exactement, le sonat sera ouvert. Et pour les appels téléphoniques, mais pour l'instant, on remue la bouteille, on danse dans tous les côtés.

0: Allez, remue la bouteille. Sénateur Choco, remue la bouteille.
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Allez, allez, allez, allez, allez. Et merci à toutes ces personnes qui viennent de nous rejoindre pas ici. Envoyez vos messages tout simplement à 01 66 96 09. Message simple, message WhatsApp, salut. Allez tout le monde. Nabil, Nabil, Nabil, Nabolo, Nabolo, Nabolo, c'est peu.

Est-ce que le général Boniface a dit ou pas? Il est câblé connecté. Depuis quand d'après? Et salut à toutes les maisons. Et tantissé. Aïe aïe aïe aïe aïe. Adaga Chantal, la dame de fer. Bonsoir, bonsoir, vieux père. Bonne écoute. Depuis la maison Biada, merci d'être là, câblé connecté. Est-ce que papy, depuis l'hôtel Biada, il est

On est les meilleurs en matière d'animation dans tout le septentrion, dans tout le Bénin. Mon frère, tu vas demander, tu vas pas trouver photocopie, voilà. Allez, tout le monde, tout le monde. Eh bien, conseiller, est-ce que ça peut aller?

Morning Star Beats. Allez, boum, boum, boum, boum, boum, boum, boum, kakaraka, musique ambiance, ça gâte tout, wallah, et puis là,

Et tu connais tout simplement les pas de danse. Hein. Et tu dois plus te poser de questions. C'est Chegué, tu danses. Hein. Tu danses, danses, danses, danses. Allez, à partir de 23h, les messages vont commencer par couper, mesdames et messieurs. À 23h30 exactement, les sondages sont ouverts. Et plus les appels téléphoniques. Yes, ça, yes, ça, yes, ça, yes, ça. Il y a musique ambiance non-stop, musique impression. Est-ce que tu veux danser?

À partir de 23h exactement, on va commencer par livrer les messages. Eh oui, vous avez envie tout simplement d'envoyer votre message, il faut le faire. Sous le 01 66 16 96 09, tout simplement. Ouais. Ah oui, on danse. C'est les vacances. Les derniers jours des vacances. On en profite au maximum. Et dans tous les quartiers de Pénacois, tout le monde, est-ce que ça peut aller?

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1: À connaît pas demander. Appelle-moi Wens DJ. Je suis là tous les vendredis soirs pour te faire danser. Voilà.

Aïe, aïe, aïe. Attention, attention. Et dans moins de 15 minutes, il va se lever 23 heures. On va commencer par arriver le message dédicacé pour tous ceux qui sont là. On va le faire plaisir.

moins de 10 minutes, il va sonner l'heure bien sûr des messages par ici. Et pour toutes les personnes qui sont intéressées et qui sont pressées même et qui envoient déjà les messages par ici, on va livrer vos messages à partir de 23h, vous inquiétez pas. La pression, et ça se passe avec Wensi.

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Dans 5 minutes, il va sonner 23h. Et pour les messages qui m'attendent pas ici, et je vais commencer par les lire. On va changer la sélection musicale. Avec 3h30, le standard sera ouvert pour les appels téléphoniques.

coiffure hein, depuis Pérou Guerra. Les Alekitoko, pression, pression, pression musicale. Attention, dans deux minutes, il va sonner 23h, dames et messieurs. On va commencer avec le message qui nous attend.

Yaya. Le grand frère des grands frères est Serge Baguidi. Il est bien câblé depuis ATC Beko. Bonne écoute à toi, grand frère. Merci d'être câblé connecté sur ta fréquence. À toi, tu es un accro, un expert, un professionnel, un vrai auditeur fidèle de la radio.

0: messages, oui, les messages de nos très chers auditeurs qui nous attendent par ici. Hein. Ils sont tellement nombreux. Et salut la 96.5, je passe par votre canal pour dire bonne nuit à la population de Wari Maro. Eric Solo a signé le message. Merci Eric Solo et bonne écoute à toi. C'est... Allez. Et salut la 96.5, je passe par votre canal pour dire bonne nuit à la population de Wari Maro. C'est Eric Solo, hein.
1: C'est de mon boulot, c'est qui m'éloigne un peu de toi. Pourquoi c'est seulement pendant mon absence qu'on me dit que tu es dehors? Et comment se fait-il que même étant avec toi, c'est...
0: Salut, ouais, ça, vraiment ça bouge, hein. C'est juste pour te saluer, merci, et salut aussi la radio. En plus, je salue tous les Savalois qui sont à l'écoute. C'est Junior Asongba depuis Albarica. Merci Junior. Junior Asongba depuis Albarica. Bonne écoute.

Je salue tous mes amis du AV Sport, le coach Habib, le capitaine Juma Kizakor, Kofi Thierry, assieds le message. Merci Kofi Thierry.

Indépatienté, abysmonté. Salut Wensa, moi c'est Sergi. Et bien chose à toi, merci grand frère. Et à toute la population de Parcours. Bon début de week-end à toi. Abysmonté, indépatienté. Thank you very much, boss. Ah oui, Serge Bagudi. Bagudi Serge. Et bonsoir à papa. L'enfant béni.

Et salut Wense, salut la radio. Miss Dagbe Dagbe et Za Danger. C'est le retour, l'enfant béni. Merci mon frère, bonne écoute à toi. Et bien sûr de la famille, et bien sûr de la madame et les enfants.

Tchekong, bravo! Tchekong, bravo! Tchekong, bravo! Alors, nous, tu te dis? À partir de 23h30 exactement, le standard sera ouvert pour les appels téléphoniques. Envie de faire des dédicaces, envie de saluer des gens, c'est pour tout à l'heure, à partir de 23h30. Mais pour l'instant, vous avez la possibilité d'envoyer vos messages sur le 01 66 16 96 09. Ah! Qu'est-ce qu'on y est, non? Il y a mon nom, bon nom, d'air? Mon tout, tu m'as la couille, quoi?

depuis Kwerugera. Et je profite de l'occasion pour saluer et tout le quartier Kwerugera et surtout et tous les jeunes qui sont branchés, câblés, connectés sur la 96.5 ce soir. C'est Jo Coiffure. Je vous souhaite un très bon week-end. Ratata.

On l'appelle Basile Agoligan, le grand frère de grand frère. Bonsoir les fatigables. Je te surnomme le capitaine de l'ambiance de Radio Fraternité FM. Simplement, tu es bon, merci. Et tu fais coucou à Onsi, bébé boy. Bad boy. Merci, grand frère. Basile Agoligan. Un coucou à Sarturnin. Anglophone, à Marcelin Conom, au PDG Chaise de Coiffure, à ma fille Déborah Goligan, à toi-même Wesley Fatigable, merci grand frère, merci tonton, merci papa, à Sandra Blodienou, message signé par monsieur Basile Goligan, à Goligan Basile, c'est la même personne. Ratatatatatatatata. Merci beaucoup, on est ensemble, bonne écoute à vous, au plaisir.

0: Ce sont dédiés à toutes les personnes qui aiment le Yorobo. Beaucoup de personnes veulent ma mort, mais ils n'auront pas ma mort tant que Dieu ne décidera pas de mon sort.
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2: 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Gaga. Alors, donc, je vais te dire, il y a un nom de nom.

Bonsoir à la 96.5. Moi c'est Denis. Grâce à vous, mon sommeil est parti. Mes pensées, mes soucis ont disparu.

Hey, salut Wens, comment tu vas? En pleine forme, j'espère. Et je salue ma fortune de l'autre côté, sans oublier mes frères du Carrefour Moisan. C'est de la part de Ballet, Ballet, Tinto, Tinto, Tinto. Est-ce que ça peut aller? Ballet, Tinto, Tinto, Tinto, Ballet, mon frère. Bonsoir la radio, je passe par ici pour dire bonne nuit à la famille Reco, sans oublier ma femme. Komulo, Nadège, mon enfant Yaovi Morel, toujours signé par Kofi Thierry depuis Albarica. Et bonsoir à 87.5, je passe par ici pour saluer tous mes collègues de AV Sport. Ah ouais. Ratatatam, ratatatam, ratatatam. Tcheko, bravo. Et bonsoir Fraternité FM, hein. Et je passe sur votre canal pour saluer la famille Dossou, Yevo, la famille Zizi Dohwe et la famille Fascinou, et de la part de Octavie depuis Albarica. Tu c'est quand on y va. Tout le monde. L'infatigable, incontournable, et de tous les temps, la 96.5, on est ensemble. Grand frère Serge Bagudi, Fofo Yenton, Adache, Agma Fure Bohu, aïe. Allez. Et salut la 96.5, et je passe par ce canal pour saluer et tous les habitants de Wari Maro, Edmond Chabi Koudi, a signé le message. Et bonsoir, Fatal TFM. Ici, c'est Aristide Sogbossi depuis Banikani. Et je passe sur ce canal pour souhaiter excellente soirée à tous les habitants de Banikani. Et surtout, force à l'animateur pour l'émission. Merci, mon frère. Aristide, tu es mon homo. Sogbossi, c'est mon frère de sang. Comment ça? Ah, c'est la magie. Aristide Sogbossi. Ah, toi, tu es un génie. Et bonne écoute à toi.

0: Attention, attention. Ezali Kitoko.
1: Aïe.
0: MC Adano. Est-ce que ça peut aller? Ah, ça c'est mon frère, il est comme les connectés. Salut, salut, big up à toi. Adano, MC Adano, rappeur Akpano, rappeur Ratatatatatata, rappeur Chigan, rappeur Adino, rappeur Emanti. Est-ce que ça peut aller, mon frère? Et bonne écoute à toi.

Est-ce que ça peut aller? Appelle-moi Wes le D.O.N.A. et que est la terreur. Ratatatata, le fils de ce goudou, conduit le requin. Rakam. 23h23. Ah ouais, à partir de 23h30, le standard sera ouvert.

Merci mon frère Junior Asongba, mon frère de sang, mon frère de Savalou, mon frère Savalois. Bonne écoute à toi, hein. De l'autre côté depuis Abadika. Junior Asongba, Asongba Junior. Au plaisir. Que Dieu te

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4: Alors, le parrain.
1: Oui.
4: Qu'est-ce qui se passe?
1: OK, OK, il faut dire à ceux qui veulent chanter.
4: Oui.
1: De passer d'abord à la base pour la répétition.
4: Ah. Qui
1: ça? Qui ça? Voilà.
4: Voilà, il faut d'abord faire répétition.
1: Répétition,
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0: Ah, aussi quoi?
6: Je dis ça va.
0: Ça va.
6: Oh, qu'est-ce que tu as? Pourquoi toujours plus de bruit? Tu tiens plus de bruit comme ça?
0: Vous aussi.
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11: Allô? Ouais, ça c'est le cabouage à chaleur de ce slogan. C'est le loup-garou maintenant.
12: Ah bon? Le loup-garou!
11: Oui, ça c'est le loup-garou, le cabouage à la tue derrière la gare.
12: Le loup-garou! Derrière! Hey! Est-ce qu'ils sont là? Attention, c'est parti! Allez, c'est parti! 01 44 70 44 44 01 45 86 00 00 Un numéro composé pour être en direct et pour les dédicaces. Est-ce que Victoire et les câbles connectés depuis Perugera?

0: 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E manyo! Manyo, manyo! Nyumu, nyumu, nyama! Azingrinda! Azingrinda! Azingrinda! Azingrinda! Allo! Balance! Balance! Bonsoir!
1: Bonsoir!
0: Ah, c'est gaon! Allo!
1: Oui, allo, mon frère, comment
0: ah,
1: tu vas?
0: Ah, c'est gaon!
1: Ah,
0: qui est jeuneur?
1: Le lion blanc depuis
0: Abarika. Kini kini, oui, oui. Comment ça va? Ratatatatatam. Ragagagagagagagagagagam. Ah, c'est gigigigigigigigigigigigigigigigigigigigigigigigigigigigigigigigigigigigigigigigigigigigigigigigigigigigigigigigigigigigigigigigigigigigigigigigigigigigigigigigigigigigigigigigigigigigigigigigigigigigigigigigigigigigigigigigigigigigigigigigigigigigigigigigigigigigigigigigigigigigigigigigigigigigigigigigigigigigigigigigigigigigigigigigigigigigigigigigigigigigigigigigigigigigigigigigigigigigigigigigi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
1: Non, bon, allez.
0: Allez, on y va pour les dédicaces. Merci beaucoup. Tous les cas, on y va. Allez, à tout à l'heure et bonne soirée, bon week-end à vous.

0: 0000, bonsoir.
1: Oui, bonsoir, monsieur le
0: président. Qui est jeune?
1: Je m'appelle Tarik Mamadou. Je vous appelle depuis le 4.
0: Tatam.
1: La charité de Dieu, comment ça soit même, je vous salue en première position
0: et je n'ai pas
1: Oui, et sans oublier, je salue ma grande famille, la dynastie Bétal, et même sur point de Ouassa, et du Parakou, et du Sud-Cotonou, et de la diaspora, les grands-frères, les tantes, les cousins, les cousines. Moi, Bétal, et même Rachid, je suis l'intitable.
0: D'accord, merci. Allez, ça fait plaisir. Merci beaucoup. Hein. Allez, passez très bonne soirée. Merci beaucoup. On est ensemble. Allez, bonne soirée. On l'appelle Nabil Nabolan depuis le Katiga. Il est câblé connecté, bonne écoute à toi. Et tous ceux qui sont autour de toi. Est-ce que le grand frère Alombo est là? 01 44 70 44 44 01 45 86 00 00. Bonsoir. Ratam.
2: Ratam, comment tu vas pour moi?
0: Gagagagagam.
2: On a fait de ce Vicou Franck depuis Barikani.
0: À qui est honneur?
2: Vicou Franck.
0: Hey, Franck Vicou.
2: Oui, non, oui.
0: Vraiment. Hey, mon frère, comment ça va?
2: Ça va. Il y avait un souci. Il y avait un souci de portable là.
0: Ah, d'accord. On a fait deux jours, hein?
2: Vraiment, hein?
0: Et dans l'ensemble, hein? Ouais, ça va super, mon frère, ça va super. On y va pour le dédicace.
2: Oui, je salue toute la communauté d'Israël.
0: Ouais.
2: Yes, Je n'ai plus de ces nouvelles.
0: Il est toujours là, opérationnel.
2: Vraiment, je vais passer par tout canal pour saluer toute la communauté d'Israël.
0: Vous m'avez
2: dit que j'avais un souci de portable, je n'ai plus le numéro de la communauté, je ne suis plus dans la communauté.
0: Ah d'accord, il n'y a pas de souci, on est toujours là, mon frère.
2: D'accord, non, ouais, frère.
0: Yes, I, Franck Vicou. Merci beaucoup, mon frère, on est ensemble. Bon week-end à toi.
2: Ok, allez.
0: Allez, ciao.
2: Pourquoi donc? Aussi, il ne va pas.

0: l'ambiance, c'est nous, Radio Fraternité FM. Il y a pas sa photocopie. Et dans le monde mondial, auditeur au standard, bien installé, je vous dis bonsoir.
1: Salam alaikum.
0: Wa alaikum salam. Rahmatullahi wa barakatum.
1: Down.
0: Kaifa.
1: Down.
0: Ratatatam.
1: Down.
0: Kekam. À qui est l'honneur?
1: Le béton.
0: Salut béton! Daou Kali!
1: Oui.
0: Alors, comment ça va, mon frère?
1: Super.
0: Toujours opérationnel.
1: Opérationnel.
0: Quand il y en a, non? Alors, Perugera, c'est ça, hein?
1: Vraiment.
0: Depuis Perugera, super. On y va pour les dédicaces sur le béton, mon frère. Ouais. Voilà, là, la communication se dégrade. Sur le béton, tu es là? Ouais, on y va.
1: Ok, je disais
0: que
1: Ok, je crois.
0: Merci, mon frère.
2: DJ TV5, DJ Mike, Yassine Bongo Ondimba, lanceur du poisson de nuit.

0: pour être en direct, auditeur au standard. Allô.
1: Hello.
0: Allô.
1: Ah, c'est Guillaume.
0: Ah, c'est Gagaoum, Gagaoum, Gagaoum, Gagaoum, Gagaoum, Gagaoum, Gagaoum. Ah non, donc je go to dig babo.
1: Eh,
0: what a moisin de me, asin ta ta ta ta ta ta ta ta ta ta ta ta. A qui est jeune?
1: Toujours le lion blanc.
0: Pardon?
1: Le lion blanc, toujours.
0: Ok, d'accord. Pour compléter la liste de dédicaces, n'est-ce pas? On y va.
1: Je vais dédicacer exprès pour un groupe de noms.
0: Ouais.
1: Et je continue toujours comme ça, mais.
0: Ouais.
1: Je voulais pas. Appelle, mais. On m'a mimi, quoi.
0: Ouais.
1: Allô?
0: Allô? Oui, on y va! C'est bon, c'est fini?
1: Non, c'est pas encore fini, il y a encore moins trois personnes là,
0: rapidement, mon frère!
1: Mais la première personne, c'est celle qui est venue du voyage là.
0: Ouais?
1: Et on l'appelle maman, la grande dame du voleur.
0: Ouais?
1: Et tu connais très bien ton gars, non? Regarde de la
0: porte. Super! Super, super. Merci beaucoup.
1: Ciao.
0: En ensemble.

0: Ah,
1: bah, y'a quoi,
0: Gabon? Alors, d'autres
1: côtés? Oh, ouais, non, non.
0: On vous appelle comment?
1: Ah, c'est Sadra, que nous sommes Gera.
0: Alors, depuis Pérou, Gera?
1: Ouais.
0: Ah, ouais. Est-ce que tu connais Serge Coiffure?
1: Bon, non, non, non, non.
0: Ah, tu auras le temps de le connaître, il n'y a pas de souci. On y va pour la dédicace.
1: Ok, ça n'a pas bon. Et que les auditeurs qui le toucheront ma voix.
0: Ouais.
1: Ok, c'est tout.
0: Merci beaucoup, mon frère. On est ensemble et bon week-end.

0: installé au standard. Je vous dis bonsoir.
1: Bonsoir.
0: Ça va bien?
1: Oui,
0: monsieur. Ça va, super. On vous appelle comment?
1: C'est Nadjibat,
0: c'est Titirou. Nadjibat?
1: Oui.
0: Et depuis Titirou, hein?
1: Oui.
0: Allez, super. On y va, Nadjibat, pour le dédicace.
1: Oui, je savais ma grand-mère.
0: Ouais?
1: Oui,
0: Ouais.
1: Je savais.
0: Hein?
1: Je savais tout ce qui est le bon endroit.
0: Nadjibat.
1: Oui.
0: Quand on y est non.
1: Ah, je ne sais pas. Hein.
0: Ah non, quand je dis quand on y est non, on dit et mon nom bon endé. Quand on y est non.
1: Et mon nom est mon nom.
0: Nadjibat.
1: Oui.
0: C'est quoi, tu es seul ce soir là?
1: Oui.
0: Ah, comment ça? Il n'y a pas quelqu'un pour régler ton affaire dans la soirée là?
1: Ça vient.
0: C'est quoi?
1: Ça vient.
0: Faut trouver une solution, Nadjibat. Ratatatatatatatata. Tcheko, bravo! A tout à l'heure, merci! Bonsoir la radio! Je passe par ce canal pour saluer mes amis Sylvestre, Acharaf, Armand, Oudou. Zakiou, Rachid, sans oublier le pape Benoît XVI. Et pour finir, monsieur Wins, merci. Message est signé par Julien, dit amiral depuis Yokosi 1. Mention spéciale. Ratatatatatatatatata. Et toka. Blikbo. Et maintenant, nous venons d'un. Bonsoir, Fraternité FM. Ici, c'est Aristide Sekbossi depuis Banikoni. Juste pour soutenir l'émission. Et surtout, force à l'animateur. Merci, mon frère. On est ensemble. Auditeur au standard, bonsoir.
2: Gagam.
0: Tcheko, bravo. À qui est honneur?
2: Eric Solo de Poussamaro.
0: Pardon?
2: Eric Solo de Poussamaro.
0: Eric Solo.
2: Ouais.
0: Allez, on y va pour le dédicace.
2: J'ai installé ma capote.
0: Oui?
2: J'ai installé mon.
0: Oui.
2: J'ai installé l'électricien.
0: Oui.
2: Sans oublier tous les amis. Et je souhaite que vous soyez marocain.
0: Super. Merci beaucoup.
2: Merci beaucoup.
0: Allez, on est ensemble, mon frère. Tiagata. Ratatatatata. Aïe, c'est pas bon, hein.

0: On y va pour la dédicace.
1: Ok, c'est pour compléter ma liste. Je suis en première position des personnes d'opinion de la ville de Parafou. En l'occurrence, le président Boni Bouda. Oui, Adam Bakio. Bakoukari Salifou. Kari Moutarou. Madame Fidipe. Kati Dana. Ali Banikwara. Sema Rapiou. Apobi Jean. Apobi Ekeni. Et c'est qui représente ma voix sans faire des jaloux.
0: Merci beaucoup. On est ensemble. Tiens, voilà. 1 million de monnaie de mon atout, les gars. Et bonsoir, la 96.5. Moi, c'est Denis. J'ai cherché la ligne fatiguée. Et j'ai dit, je vais passer par ici pour saluer tous ceux qui sont câblés, connectés. 96.5. Denis, il n'y a pas de souci, on est ensemble. Bonne écoute à toi. La ligne, c'est compliqué. Il y a trop de personnes qui appellent. Ratatatatatata. On y va. Bonsoir.
2: Bonsoir.
0: Allô.
2: Oui, allô.
0: Asegam.
2: Asegam.
0: Ratatam. Tcheko, bravo. Bravo. Quand il y en a, non. À quel honneur?
2: Je me suis envie de Christ Mariano.
0: Allez, mon ami, on y va pour la dédicace.
2: Oui, je suis allé sa majesté.
0: Ouais.
2: Salut toute la famille à vous.
0: Ouais.
2: Salut toutes les personnes de l'entreprise de l'international.
0: Ouais.
2: Salut tous mes amis aussi.
0: Ouais.
2: Tous les Avec vous.
0: Ouais. Gagam. Et gagam. Ratatatatatam. Et toka, bligoto, bligoto, ratatatatam. A tout à l'heure. Mon ami Colade Michael, Michael Colade, et depuis Peru Guerra, le transporteur international. Bonne écoute à toi. On était en ligne. Ah, c'est gam gam.
2: Ah,
0: c'est ratatatatatatatam.
2: Mon
0: sentiment qui est paix. On vous appelle comment?
2: Ok, on m'appelle Newman Passion, Passion.
0: Passons, passons, alors comment ça va mon frère?
2: Ça va très bien.
0: Et la famille? Alors mon frère, on y va pour la dédicace. Ouais.
2: Je vais sur mon grand frère sur le bidon.
0: Ouais.
2: Je viens au moi j'ai allé tous les jours marié.
0: Ouais.
2: Mon papa, Ola Ogu, Epifan, Balè.
0: Yes, I. Balè, Epifan, Ola Ogu. Yes, I. Ouais. Un seul mot, mon frère.
2: Merci
0: beaucoup. On est toujours ensemble.
2: Un seul mot.
0: Merci beaucoup.

Les bonnes choses ne durent jamais. Si vous n'entendez plus ma voix, c'est que je suis parti. On va se retrouver vendredi prochain à partir de 22h. Bon week-end à vous et que Dieu vous bénisse.